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1: 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L'immense regret de vous annoncer la mort de leur enfant Gervais Balibuno Mweze Bababintu, survenu à Missisi aujourd'hui le 31 août 2026. Survenu le lundi 31 août 2026. Que cette triste nouvelle parvienne à toute la famille et tous les amis se trouvant à Bukavu, Kavumba, Nyanté, de Kinshasa et partout ailleurs. Le deuil se tient à Kavumba, localité Gaza. Le programme d'enterrement vous sera communiqué ultérieurement. Pour la famille, Moussa Domweze signe ce communiqué. La famille de Monsieur Mungamuni, Djidjira Bonaventure, Papa Boni pour les intimes, Baba Mandolo,

de septembre à 7h, levée du corps à la morgue de l'hôpital général des références de Panzi. 8h, 8h30, exposé du corps au domicile du disparu, 6 à la botte en face de la chapelle catholique. 8h30, 9h, requiement et dernier hommage au disparu, 9h. Départ à Nyangezi pour l'enterrement et d'autres formalités de l'évêque de Deya. Fait à Bukavu le 31 août 2026 pour la famille. Noir Mugamuni signe ce communiqué. 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

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La direction de l'école signe ce communiqué. 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Le complexe scolaire Lumière a le réel plaisir d'informer les parents et tous les élèves que la rentrée des classes est bel et bien prévue ce mardi 1er septembre 2026 à son nouveau site sur avenue Sayo Immeuble, Jardini, Plage.

0: À 7h15, toutes les dispositions ont été prises pour un accueil chaleureux des élèves de la maternelle, du primaire et du secondaire, toutes les classes confondues. Au CESS Lumière, c'est l'ordre de la discipline et le travail. Cordial bienvenue à tous les élèves et à tous les parents. Pour le complexe scolaire Lumière, Mitouga, Robonek, Adolphe, préfet des études, signe ce communiqué. 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Moi Murega Mengistu, le citoyen Murega Mengistu, boss, citoyen de Bukavu et habitant la commune d'Ibanda, j'ai perdu mon porte-monnaie vers la place de la paix il n'y a pas longtemps. Dans ce porte-monnaie, il y avait de l'argent, des pièces d'identité, des cartes bancaires, un permis de conduire, des cartes de service et autres documents importants. Si quelqu'un de bonne foi a ramassé ce porte-monnaie, qu'il lui plaise de le déposer à la réception de Radio Mandela, un précieux cadeau lui est réservé. Que Dieu vous facilite une bonne compréhension. Merci. Murega Mengistu Boss, propriétaire du porte-monnaie, signe le communiqué. 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Maître Monsieur Romain Gaboïka a perdu son plumier de couleur bleue de nuit à son lieu de travail vendredi dans les orbes spirales contenant les objets de valeur. Quiconque l'aurait trouvé est prié de le remettre sur avenue Kibombo numéro 51 en face de l'ISP non loin du premier Dodan ou le remettre à la réception de Radio Mendeleo ou contacter le numéro plus 243 998 716 287. Un cadeau réservé à toute personne qui nous aidera à retrouver ce plumier. Romain Gaboueka signe le présent communiqué. 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Nous comptons sur la solidarité, chacun, même une petite information peut permettre de retrouver l'enfant en question. 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de l'ancien et nouveau système, le cycle de doctorat organisé dans tous les domaines et écoles de l'université. Modalité d'inscription, les candidats sont invités à se présenter du lundi au samedi de 8h à 16h au bureau des inscriptions situé sur les sites universitaires, site des cliniques universitaires de Bukavu, ancien Mwanzi, site de Karale, Les conditions d'admission leur seront communiquées sur place. Inscription en ligne. Les candidats peuvent également effectuer leur démarche directement sur le portail web de l'université www.iob.ac.cd. 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L'Université officielle de Bukavu organise des enseignements répartis comme suit. Domaine des sciences juridiques, politiques administratives, droit, sciences administratives et management, sciences politiques, master en gouvernance, sécurité et défense, relations internationales. Domaine des sciences économiques et des gestions, sciences économiques, sciences des gestions. Domaine des lettres, informatique des gestions, langue informatique appliquée, lettres, langue et civilisation anglaise, lettres, langue et civilisation française. Domaine des sciences de la santé, médecine, pharmacie, santé publique, orientation épidémiologie, prévention et contrôle des maladies, management des politiques et systèmes de santé. Domaine des sciences de l'homme et de la société, sociologie, sciences de l'information et de la communication, philosophie. Domaine des sciences et technologies, biologie, géologie, sciences et gestion. Domaine des sciences agronomiques et environnement, eau et forêt, production animale, production végétale. Domaine des sciences psychologiques et de l'éducation, école des mines, avec génie minier, génie métallurgie, génie du pétrole et du gaz, orientation forage et production, pétrochimie et raffinage, génie civil, orientation structure et ouvrage d'art, hydraulique et construction hydraulique, école de criminologie, sécurité intérieure, criminologie économique et environnementale. Fait à Bukavu le 24 juillet, le secrétaire général académique Mounenge Moudague Florent, professeur, signe le présent communiqué. 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
1: Mesdames, messieurs, salut et bienvenue pour suivre ce Radio Journal. Le fil de l'information en deux titres, l'année scolaire 2026-2027 débute officiellement ce mardi 2 septembre au Sud Kivu et sur l'ensemble du territoire national. Dans une rencontre tenue avec les parents et animateurs du secteur de l'éducation en province, le gouverneur du Sud Kivu sous la FSAM-23, Patrick Kabusu-Bwangui, a demandé aux écoles de privilégier les meilleures conditions d'apprentissage. Au moins 23 civils sont décédés et 17 blessés dans les affrontements qui ont opposé les forces armées de la RDC aux troupes de l'AFC AM-23 Tulaléo du 10 au 27 août dernier dans le secteur d'Itomwe en territoire de Mwingam. Ce bilan a été dressé par le conseil local de la jeunesse d'Itomwe qui plaide pour une cessation des hostilités. Voilà donc tout pour le sommaire, dans quelques instants les détails.
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1: Commençons par cette information. 3 morts et 2 blessés, bilan provisoire d'un accident de la circulation qui a été enregistré hier avant midi vers 9h non loin des Mugogo en territoire de Walungu, précisément à l'endroit dit Kanda Musisi. Un véhicule de marque Probox en provenance de Tirano pour la ville de Bukavu avec toute une famille à bord a connu un tonneau dont la cause n'est pas élucidée. Au lieu de l'accident, 2 personnes sont décédées dont une fillette de 13 à 14 ans et leur corps conduit à l'hôpital mère-enfant de Mugogo. 3 autres personnes blessées ont été amenées dans la même structure qui, constatant des fractures crâniennes chez 2 d'entre elles, a décidé de les transférer urgemment à l'hôpital provincial général des références de Bukavu. De ces 2 patients, 1 est décédé aux urgences de l'hôpital général des références de Bukavu et 1 autre est toujours pris en charge sur place selon des sources hospitalières contactées par Radio Mandeléo. 1 autre patient dans un état moins grave est resté sous la charge de l'hôpital mère-enfant de Mugogo, précise les mêmes sources. Et parlons assainissement à présent, le maire de la ville de Bukavu sous la FCM 23, Nicolas Kialangaliloa, appelle l'entreprise Green Life engagée dans le ramassage et l'évacuation des déchets et aux autres partenaires intervenant dans l'assainissement de la ville de Bukavu à renforcer leur travail et à respecter le programme de collecte établi par la municipalité. Dans une communication à la presse, le maire de Bukavu appelle Green Life et ses partenaires à un travail bien fait pour assainir la ville. En quoi le maire, rendre à Bukavu sa beauté ne relève seulement pas de l'action des pouvoirs publics. Il appelle chaque habitant à devenir acteur de l'assainissement, entre autres en s'abonnant aux entreprises d'évacuation, en respectant les programmes d'évacuation, en participant aux travaux communautaires et surtout en évitant de transformer les rues et autres espaces publics en dépotoirs. Au-delà des opérations ponctuelles, le maire dit avoir pour ambition d'installer une véritable culture de propriété dans la ville de Bukavu sous la vision de l'AFSAM 23. Dans la foulée, nous venons de l'apprendre, le gouverneur du Sud Kivu sous la FSAM 23, Patrick Busubwangui, annonce la suspension à titre provisoire et conservatoire pour une durée de 30 jours de tous les services engagés dans le secteur de l'assainissement dans la ville de Bukavu. Désormais, ces services sont placés sous la coordination directe de la province et non de la mairie comme avant. Le gouverneur annonce dès ce 1er septembre la mise à la disposition de la ville de Bukavu des 50 grands camions qui se chargeront pendant la période transitoire du ramassage et le transport des déchets vers la décharge publique de Mumucho. Pendant ces temps, la population de Bukavu sera exemptée du paiement des frais d'évacuation des déchets qui seront pris en charge par la province, à l'exception des frais d'identification des ménages, évalués à 3000 francs congolais payables à la CADECO, moyennant délivrance d'une quittance, précise la cellule de communication du gouvernorat de province.
3: Les écoles de la ville de Bukavu et de ses environs ouvriront bel et bien leurs portes ce mardi 1er septembre 2026. Conformément au calendrier scolaire, le gouverneur, sous la FSAM 23, Patrick Busubwangui, l'a confirmé lundi 31 août 2026 au cours d'une rencontre avec les animateurs du secteur éducatif et les parents au collège Alpha Djiri. Détail avec Omer Moudekereza.
4: Au cours de cette rencontre, Patrick Busubwangui Chombo a notamment interdit aux écoles d'imposer aux parents l'achat des uniformes et fournitures scolaires dans leurs établissements. établissement. Les parents doivent rester libres de choisir où s'en approcurer, a-t-il indiqué, précisant que les chefs d'établissement qui violeront cette instruction seront interpellés. Le gouverneur interdit également l'exclusion des élèves pour retard des paiements des frais scolaires durant cette année et appelle les responsables à privilégier les dialogues avec les parents. Patrick Boussou-Bouangui demande par ailleurs à tous les établissements d'ouvrir des comptes à la CADECO afin de garantir la transparence et la traçabilité des ressources financières. Il insiste enfin sur la régularité des enseignements, la discipline, la salubrité ainsi que l'accès à l'eau et à l'électricité. La gratuité de l'enseignement primaire public demeure en vigueur, a précisé Patrick Boussou-Bouangui.
5: Nous demandons aux chefs des établissements scolaires de ne pas obliger les parents à acheter les uniformes dans leurs écoles. Les parents, vu la situation aujourd'hui, peuvent s'enquérir de ces uniformes partout où ils veulent. Donc la gratuité de l'école primaire est d'actualité et toutes les écoles et tous les chefs des établissements sont priés de mettre en place ces mesures. Et tous les établissements scolaires ont l'obligation d'ouvrir des comptes à la CADECO qui va leur permettre aussi des fois à pallier à certains problèmes financiers qu'ils ont.
4: De leur côté, les participants ont salué les décisions annoncées par les gouverneurs. Ils ont profité de l'occasion pour présenter les difficultés auxquelles font face les établissements scolaires, notamment les factures jugées exorbitantes de la régie des eaux et de la SNEL. L'un des participants, Séraphin Tchigondo, en parle.
6: Pour améliorer les fonctionnements des écoles, il y a eu certains chefs d'établissement qui ont demandé à ce que les gouvernements de la province puissent prendre des mesures afin que ces écoles ne puissent pas être gênées par des gens qui font des tapages diurnes comme nocturnes, des gens qui construisent tout autour des écoles et au lieu de canaliser les eaux usées dans des endroits appropriés, ils les laissent, n'est-ce pas, couler sur la cour de l'école.
4: À l'issue de la rencontre, les acteurs éducatifs ont été appelés à mettre en œuvre ces orientations, tandis que les services compétents devront veiller à leur respect sur le terrain.
1: Et l'Association nationale des parents d'élèves et étudiants du Congo Anapeko en sigle s'est réjouie de la décision des enseignants de reprendre le chemin de l'école mardi 1er septembre en conformité avec le calendrier scolaire. Dans une déclaration signée par son président national et représentant légal Diate Zouampongi David, l'Anapeko demande au gouvernement de trouver une solution aux difficultés que rencontrent les enseignants avant d'accéder à leur salaire via certaines banques. L'association estime que ces problèmes accentuent les tensions entre les enseignants et leurs employeurs avec des conséquences sur les élèves et leurs parents. L'Anapeko appelle également les parents à envoyer leurs enfants à l'école dès ce mardi 1er septembre et considère le dialogue national comme une opportunité pour permettre au peuple de contribuer à la réorientation de la politique sociale du pays. Augustin Batandi, président provincial de l'Anapeko Sud Kivu, revient sur certains éléments de cette déclaration dans cet extrait.
7: Nos parents d'élèves étudiants du Congo, nous sommes réjouis de la décision des enseignants qui ont trouvé que la place de l'enfant c'est à l'école et non à la maison. Nous demandons à tous les parents d'envoyer les enfants à l'école dès ce mardi 1er septembre 2026 et savoir que la place de l'enfant c'est à l'école et non à la maison. Et donc j'encourage tous les parents d'envoyer les enfants à l'école et aussi bien que le problème qui a surgi des uniformes, des cahiers, mais que les enfants rentrent vraiment à l'école comme prévu par le calendrier scolaire 2026-2027.
1: Augustin Batandi, président provincial de l'Anapeko Sud Kivu, au micro de Radio Mandeleo. Et le collectif des citoyens engagés pour l'éveil patriotique, COSEPRDC, en cible demande au gouvernement congolais et à la FM23 de dépolitiser le secteur éducatif congolais. Cette structure le fait savoir dans un communiqué de presse rendu public et dont copie nous est parvenue lundi 31 août 2026. Dans ce communiqué, cette organisation fait savoir que la situation sécuritaire liée à la guerre impose des mesures de protection en faveur de certaines couches, comme les étudiants, les enseignants et les infrastructures académiques. Elle estime que la mesure prise au niveau national risque de compromettre l'année académique, favoriser les abandons et sacrifier l'avenir intellectuel des jeunes de Goma et Bukavu. Le collectif des citoyens engagés pour l'éveil patriotique, COSEPRDC, estime que la jeunesse ne devrait pas être victime des exactions de la guerre et des décisions administratives dont elle n'est pas partie prenante. Écoutons ces sujets
3: Kouyé, le chargé des communications et médias du COSEP RDC, Mouroula Metima Charles.
8: S'il faut orienter les étudiants régulièrement inscrits dans d'autres établissements répondant aux exigences légales comme par exemple à Beni, à Boutembo, à Ouvira, les COSEP RDC s'interrogent de la prise en charge de ces déplacements des étudiants, leur logement et leur séjour dans ces zones jugées non affectées par les conflits. Alors que les négociations entre l'AFCM 23 et le gouvernement congolais se poursuivent à Doha et Washington, et tous les deux ont toujours rassuré l'opinion nationale et internationale de leur attachement à la paix, à la démocratie, au regard de ce qui précède, le COSEP RDC appelle le gouvernement congolais et la coordination de l'AFCM 23 à dépolitiser le système éducatif à tous les niveaux et recommande la levée des différentes mesures afin de ne pas laisser la guerre devenir une cause supplémentaire de destruction de l'avenir de la jeunesse.
3: Et sur le terrain des affrontements du 10 au 27 août 2026, au moins 23 personnes ont été tuées, 17 grièvement blessées, au moins 6 villages incendiés dans des combats opposant les troupes de l'AFCM 23 Turaneo aux forces armées de la RDC et leurs alliés dans le secteur d'Itomboué en territoire de Mwenga au sud de Kivu. Ces chiffres sont livrés par le conseil local de la jeunesse d'Itomboué au terme d'un monitoring réalisé sur l'état de la zone depuis la reprise des hostilités. Les détails avec Alain Kabika.
9: Ces combats qui s'étendent également sur les moyens plateaux des territoires d'Ouvira et les hauts plateaux du territoire de Fizi ont provoqué d'importants mouvements des populations qui ont choisi de se réfugier dans la forêt d'Itomboué ou encore vers les villages jugés plus ou moins sécurisés. Déjà le week-end dernier et jusqu'à dans la matinée des lundi 31 août 2026, l'axe Kipupu-Mikenge a été le théâtre des violents affrontements entre les deux antagonistes jusqu'à vers l'espace dit Filon 14, toujours dans les massifs d'Itomboué. Le conseil local de la jeunesse d'Itomboué fait état d'au moins 1100 ménages, soit plus de 6000 personnes en situation de déplacement dans la brousse ou encore dans les villages d'accueil dans cette partie du site Kivu. Son président Mufariji Lewis condamne les retours à une telle violence, sans tenir compte de la souffrance que traverse la population dans ces contextes. Pourtant, des accords au sujet du cessez-le-feu ont déjà été signés. Tout en plaidant pour un soutien de la part des organisations humanitaires, celui-ci plaide pour la cessation des hostilités afin de permettre un retour sécurisé des populations déplacées dans leurs villages d'origine. Mufariji Lewis en parle.
10: Beaucoup de familles se trouvent dans les forêts d'Itomboué et il n'y a pas l'assistance ni en médicaments, ni en vivres et en eau vive parce que certaines familles ont laissé tout dans les maisons et toutes les maisons ont été incendiées. Les centres de santé qui ont été incendiés, les postes de santé, les écoles et cette situation met en danger la vie des populations civiles qui se trouvent actuellement dans les forêts. Les activités commerciales ont été perturbées, les activités scolaires aussi toujours perturbées, d'où le conseil local de la jeunesse d'Itomboué condamne fermement ces attaques de bombardement par drone qui bombardent aveuglément le village de paisibles citoyens. La nuit du 30 au 31, il y a eu les attaques et aussi l'ennemi et nous demandons à tous les partis de respecter les accords de cessez-le-feu où nous prend aussi les communautés internationales en témoin. Ce qui se passe dans les hauts plateaux et le secteur du Tombo en particulier, c'est une génocide.
9: Du côté point zéro dans les territoires de Fizi, des sources annoncent la poursuite des bombardements à l'aide des drones et autres mortiers, une situation qui continue de provoquer la panique et de nouveaux déplacements des populations. Sur d'autres fronts comme à Kasika à Mwinga, l'on rapporte un mouvement avec des tentatives de débordement des combattants Wazalendo, alors que sur l'axe Shabunda, une accalmie bien précaire s'installe, mais la circulation des motos et véhicules reste suspendue.
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3: Nous changeons de chapitre à présent. Les tradis praticiens de la province du Sud Kivu devraient être capables de reconnaître les principaux signes de la maladie à virus Ebola afin d'alerter rapidement les services de santé en cas de suspicion. Le but est de favoriser une détection précoce des cas suspects et de limiter les risques de transmission au sein des communautés. Message lancé lors d'une activité de sensibilisation organisée à l'intention des praticiens de la médecine traditionnelle à l'occasion de la même journée. Détail avec Myriam Mofano.
12: Emedo Mwenge, coordonnateur provençal des tradis praticiens au Sud Kivu, indique que cette initiative vise notamment à renforcer les connaissances des tradis praticiens sur la conduite à tenir face à une personne présentant des signes de la maladie avérée Ebola et encourager l'orientation rapide des cas vers des structures sanitaires. À la même occasion, le chef des bureaux en charge des tradis praticiens à la division provençale de la santé au Sud Kivu a fait observer que plusieurs tradis praticiens ne sont pas encore enregistrés auprès des services compétents et exercer leur métier sans encadrement suffisant. Il souhaite voir un meilleur suivi et une organisation plus rigoureuse dans ces secteurs afin de garantir la sécurité des patients, améliorer la collaboration avec les structures sanitaires et lutter contre le pratique à risque. Il appelle également les tradis praticiens à respecter les normes sanitaires et à signaler sans délai tout cas suspect aux professionnels de santé.
13: Les tradis praticiens doivent d'abord être informés sur les signes que présente quelqu'un qui est déjà contaminé par la maladie à virus Ebola. Une fois le tradit praticien est sensibilisé, il connaît les signes de cette maladie, il peut appeler l'équipe d'intervention. Et là, on a partagé les numéros verts. Entre autres piliers, j'ai parlé également de la PCI, la façon dont un tradit praticien doit se comporter pour se protéger. Comment il s'habille? Est-ce qu'il a des gants, il a des masques, il se protège face à un cas comme ça? Ils ne doivent pas rester dans l'ignorance.
12: De leur côté, les participants saluent cette initiative. Ils s'engagent à mettre en pratique les connaissances acquises en orientant les personnes en présentant les signes suspects vers les structures habilitées afin de contribuer à la prévention de la maladie. L'un d'eux, professeur docteur Marcel Suedi, en parle dans cet élément.
14: À ce qui est d'alerter, nous avons pris prendre dans ce pas aussi les numéros d'alerte, les numéros verts, comme on l'a appelé. On n'était pas du tout informés sur ça. Mais comme nous sommes informés, nous cherchons si une fois nous avons un cas pareil. Quoique nous pouvons apporter quelque chose comme un remède, mais nous devons collaborer aussi avec les gouvernements et on informe, on signale pour qu'on essaie un peu de d'évaluer.
12: Signalons que cette activité a réuni plusieurs tradis praticiens de la province du Sud Kivu. Les thèmes retenus pour cette année est « Rôle clé des tradis praticiens pour couper la chaîne de transmission de la maladie avérée Ebola ».
3: Pendant ces temps, la médecine traditionnelle et la médecine moderne devraient être complémentaires afin d'améliorer la prise en charge des patients et valoriser les savoirs médicaux locaux. Ceci passe notamment par un dialogue renforcé entre praticiens, la formation des acteurs, l'encadrement des pratiques traditionnelles et la collaboration entre les structures de santé. C'est ce que pense Somouloume Théophile, chercheur en phytothérapie à l'occasion de la journée africaine de la médecine traditionnelle célébrée chaque 21 août de l'année. Et pour lui, la médecine traditionnelle joue un rôle important dans l'accès aux soins, particulièrement pour les populations qui disposent des moyens limités ou qui vivent dans des zones éloignées des structures sanitaires. Elle contribue également à la préservation des connaissances médicinales ancestrales et à la valorisation des ressources naturelles. Le chercheur ajoute que le conflit entre médecine traditionnelle et médecine moderne ne devrait pas exister, mais plutôt laisser place à une collaboration fondée sur la complémentarité, l'échange d'expériences et le respect des normes sanitaires. Mouloume Théophile souhaite ainsi voir davantage d'initiatives communes entre chercheurs, praticiens traditionnels et professionnels de santé dans le but de sécuriser les pratiques, renforcer la recherche sur les plantes médicinales et offrir aux patients des soins plus accessibles et mieux adaptés à leurs besoins. On l'écoute.
15: Je recommanderais que ceux qui sont dans la médecine moderne comprennent que nous sommes aussi au travail comme eux. Il n'y a pas de danger parce que parmi les tradis praticiens, il y a des techniciens. Il y a des techniciens des chercheurs. Et d'ailleurs, chez eux, il n'y a pas de chercheurs. Une collaboration directe parce que, traite, mais nous cherchons et nous traitons. Il y a des infiltrés, ceux qui ne veulent pas être cadrés. Et je leur dirais de venir, premièrement, être formés et intégrés à la plateforme des tradis praticiens. La porte est grandement ouverte pour eux.

0: secteur évolue normalement. Dans un mois et demi, les travaux pourraient être achevés et les passages réouverts à la circulation sur la chaussée principale. Gentil Bagunda en parle.
1: Kazi inaendelea vizuri kama ilipangiwa, sauf que kuko ma perturbation.
2: Les travaux évoluent normalement, sauf qu'il y avait des perturbations causées par des pluies, mais ça ne causera pas beaucoup de retard. Nous allons tout faire pour nous rattraper et dans 7 jours, nous allons poursuivre normalement avec les travaux comme d'habitude. Les travaux seront achevés dans un délai d'un mois et demi comme
1: prévu. Un mois et demi, à la Kini.
0: Entre-temps, les passages laissés juste à côté au profit des piétons deviennent de plus en plus impraticables, alors qu'il est exigu, ces passages, et désormais les sièges des dizaines de vendeuses et vendeurs qui les transforment en marché pirate. En plus des vendeuses et vendeurs, des restaurants de fortune exerçant à ciel ouvert y ont été installés au point que les piétons sont désormais obligés de se faufiler pour espérer trouver passage, et cela dans les bruits des mégaphones et voix des vendeurs et vendeuses qui vantent ou parlent de leurs marchandises ou encore des prédicateurs avec leurs lance-voix et tambours. Dans la soirée tout comme pendant la journée, des personnes de mauvaise foi profitent alors de ces désordres pour dérober les biens des passants tout comme de ceux qui y exercent. Rencontrés sur place, les usagers plaident pour la fin urgente des travaux afin de limiter ces désordres et veulent l'implication de l'autorité pour réglementer l'exercice des activités à cet endroit. Cette dame en parle.
3: Nous souffrons énormément suite à la fréquentation du chemin. Étant petit, il est fréquenté par un grand nombre de personnes. Cela occasionne des cas de vol. Ici, une personne a perdu des fournitures scolaires. On l'a volée à cause des embouteillages. Nous plaidons pour que ceux qui effectuent les travaux de canalisation fassent le plus vite possible pour rendre disponibles les passages comme auparavant.
0: D'autres usagers sollicitent aussi la réglementation au sein du parking des véhicules et tricycles qui effectuent les trajets allant de la place de l'Indépendance jusqu'à Bagira ou encore de la place jusqu'à La Boute, un espace également source de désordre sur les mêmes axes.
4: Et avant la deuxième partie de ce radio-journal, permettre aux enfants orphelins et ceux issus des familles vulnérables de reprendre le chemin de l'école avec dignité, c'est l'objectif d'une campagne de distribution des fournitures scolaires destinées aux élèves de la partie nord du territoire de Kabare. Cette campagne est initiée par la génération Eric Isangani pour le développement. Elle a démarré dimanche 30 août avec une première distribution réalisée dans le groupement d'Irambi Katana, précisément dans l'enceinte de l'Institut Kabamba Chigoma. Selon Bahati Nzingabo, coordonnateur de la génération Eric Isangani pour le développement, les enfants bénéficiaires ont été sélectionnés avec le concours des révérends des églises protestantes de la place, la société civile du milieu et les conseils locaux de la jeunesse de Katana. Le dévolu a été jeté sur des enfants dont les parents sont déjà décédés ou ceux issus des familles qui subissent de plein fouet la crise économique du fait en grande partie de la guerre. Chaque enfant a reçu un paquet constitué des cahiers, des stylos et autres fournitures essentielles pour une rentrée scolaire réussie. En plus de cette donation, les représentants de la génération Eric Isangani pour le développement ont invité les bénéficiaires à faire preuve de courage et de résilience tout au long de l'année scolaire 2026-2027, malgré le contexte de vie difficile.
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4: Sport à présent, détecter et encadrer les talents, c'est l'ambition de l'Académie de football à Mani qui a totalisé ce lundi 31 août 2026, 6 mois d'existence. À cette occasion, le directeur sportif de cette Académie de football, Prince Ombeni, a appelé les parents à leur faire confiance en y envoyant massivement leurs enfants. Il fait savoir qu'à ce stade, l'Académie à Mani encadre plus de 80 enfants et dispose d'un staff technique avec 3 entraîneurs. Il loue les efforts consenti par les parents, le président de l'académie Amani Chikwanine, et confirme l'engagement d'encadrer les talents locaux. Prince Ombeni dans cet extrait.
6: À ses débuts, nous avons commencé avec un seul entraîneur, coach Trésor Sir Kach, accompagné de l'encadreur Kito. Leur mission principale était de détecter les talents dans la ville de Bukavu. La première vague de jeunes détectés était majoritairement composée des enfants ici de la commune d'Ivanda, précisément du quartier. Quelques jours après, face à l'intérêt grandissant autour de cette initiative, la vision de l'Académie Amman s'est élargie. La mission de structurer et de

0: asseoir une véritable académie m'a alors été confiée en ma qualité de directeur sportif. Après une évaluation du travail réalisé par le premier entraîneur, coach Sir Trésor, nous avons décidé d'ouvrir les portes de l'académie aux enfants des trois communes de la ville de Bukavu afin de donner à chacun une chance de développer son potentiel. Trois mois après sa création, nous avons renforcé la structure de l'académie en recrutant plusieurs encadrés afin d'assurer un accompagnement digne et professionnel. Dans cette optique, nous avons confié la direction technique au coach Dunia Safari Kumbao, chargé de mettre en place une méthodologie de travail adaptée aux exigences de la formation sportive moderne. Aujourd'hui, l'Académie Amman compte trois entraîneurs et dans les jours à venir, nous envisageons intégrer davantage d'encadrés pour renforcer notre équipe technique. Ce point de presse est également l'occasion de vous annoncer que l'Académie Amman est désormais enregistrée auprès de la Fédération Congolaise de Football Association FECOFA comme un centre de formation reconnu et fiable en République démocratique du Congo.
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2: La célébration de la journée mondiale des lacs et la mort de deux enfants à la suite d'un feu de brousse survenu à Moudoussa dans le territoire de Kabaré font partie des sujets commentés par la presse lundi 31 août 2026. La revue de presse avec Myriam Moufano.
3: Débutons cette revue de presse par Jambo RDC qui écrit « La pollution du lac Kivu inquiète les acteurs environnementaux du sud Kivu. À l'occasion de la journée mondiale des lacs, célébrée le 27 août sous le thème « Protection des écosystèmes », ils appellent à des mesures urgentes pour préserver ces patrimoines naturels partagés entre la RDC et le Rwanda. Les déchets plastiques, les eaux usées et d'autres formes de pollution menacent progressivement la biodiversité et les ressources halieutiques du lac. Selon Fiacre Lexi, membre du cadre de protection de l'environnement au sud Kivu approché par ces médias, cette situation entraîne notamment la disparition de certaines espèces des poissons. Il appelle les autorités à renforcer la protection du lac et la population à mieux gérer les déchets, particulièrement les plastiques, entraînés vers les lacs pendant les pluies. Les environnementalistes soulignent que la protection du lac Kivu nécessite une mobilisation collective. Les communautés riveraines sont invitées à adopter des comportements responsables, tandis que les autorités doivent renforcer les mécanismes de protection. Cette ressource est essentielle pour la pêche, le transport et plusieurs autres activités économiques doit être préservée pour les générations futures. De son côté, Cabaret Actu.info écrit « Deux enfants, Adi Chabani, de 14 ans, et Accenti Bienfaitiza, grièvement brûlé lors d'un feu de brousse survenu le jeudi 27 août à Bouzi, Machinji, dans le groupement des Moudoussa, territoire des Cabaret, ont succombé à leurs blessures. Admis d'abord à l'hôpital général de Nyantende, ils avaient été transférés à l'hôpital général de référence des Bukavu en raison de la gravité de leur état. Le feu avait également ravagé une partie d'un reboisement communautaire, ainsi que plusieurs espèces végétales et animales. À la suite des CDC, la nouvelle dynamique de la société civile des Moudoussa, approché par ces médias, présente ses condoléances aux familles et appelle les autorités, les organisations humanitaires et les personnes de bonne volonté à les soutenir pour le funérailles digne. La NDC demande par ailleurs l'ouverture d'une enquête pour déterminer les circonstances de l'incendie et établir les responsabilités. Elle invite en fait la population à éviter le feu de brousse, particulièrement pendant la saison sèche, et protéger les espaces reboisés afin de préserver l'environnement et réduire les risques. Clan cette revue de presse par la Prenelle RDC qui indique, à la veille de la rentrée scolaire 2026-2027, la CROFUM des Bukavu lançait d'appel à l'aide pour ses 105 enfants orphelins qui ne disposent pas encore de toutes les fournitures scolaires nécessaires. Son responsable, Jérémy Chiza, approché par ces médias, sollicite l'appui de personnes de bonne volonté et des organisations humanitaires pour obtenir notamment des cahiers, stylos uniformes, chaussures et cartables. Malgré quelques contributions déjà reçues, les besoins restent importants. Les centres font également face à des difficultés alimentaires et sanitaires, notamment le manque de médicaments pour son centre de santé qui prend gratuitement en charge les enfants et les personnes âgées. Jérémy Chiza appelle aussi les organisations humanitaires à renforcer leur soutien au centre accueillant des enfants vulnérables. Il plaide également pour un cadre d'accueil adéquat et une meilleure sécurisation des enfants afin de garantir leur protection et leur bien-être au-delà de la rentrée scolaire, conclut la Prenelle RDC.

Par ici prend fin ce radio-journal. Émile Mouindo a assuré la mise en onde devant ce micro pour la présentation. Expédie Kialou. Passez des bons moments en compagnie de Radio Mendeleo. Au revoir.

0: Mesdames, Messieurs, bonjour. Un dialogue pour la paix doit en principe tenir compte du rapport des forces sur le terrain en associant toutes les forces, y compris les composantes armées. C'est ce que pense Pierre-Joseph Mugangu, analyste et membre de l'Institut Patrice Emery Lumumba, en réaction au discours du président de la République annonçant l'organisation d'un dialogue national pour la paix, la cohésion et la refondation de l'État. Selon lui, un dialogue qui se veut inclusif doit ouvrir la porte à toutes les forces sociales, politiques, économiques et armées du pays, si réellement l'objectif est de trouver une issue à la crise sécuritaire qui affecte la RDC. Parlons-en, le reçoit ce jour. Pierre-Joseph Mugangu, bonjour.
1: Bonjour.
0: Nous avons suivi le discours du président de la République qui a annoncé l'organisation d'un dialogue pour la paix en République démocratique du Congo. Quels enseignements pertinents vous tirez de cette communication du président de la République?
1: Alors, moi-même, comme tous les autres citoyens de la RDC, nous avons suivi avec beaucoup d'attention et beaucoup d'intérêt le discours du chef de l'État concernant l'organisation d'un dialogue au niveau national pour essayer de confronter les causes de la crise politique, mais aussi sécuritaire de la RDC. Et c'est une initiative qui avait fait beaucoup de bruit avant le discours du chef de l'État. Alors, il y a plusieurs points qui ont été partagés, mais essentiellement, le chef de l'État a parlé d'un certain nombre de points, notamment que le processus allait commencer d'abord par des consultations au niveau provincial pour prendre ensuite de l'ampleur au niveau national, et qu'il allait consulter toutes les composantes de la société congolaise, notamment l'Église catholique, les organisations de la société civile, les organisations citoyennes, les différentes forces politiques, et notamment l'opposition non armée. Et il a insisté sur deux choses qui surtout ont attiré mon intérêt, c'était que ceux qui décidaient d'engager la voie politique sans les armes étaient les bienvenus. Mais évidemment, ceux qui ont commis un certain nombre de crimes seraient mis à l'écart, parce qu'il y a toujours, il a relevé pas la notion de la vengeance ou de la revanche, mais plutôt la notion de la justice pour les victimes. Alors, ce sont des points très importants, mais évidemment, il y a beaucoup de questions que certains de nos concitoyens peuvent se poser par rapport à cette déclaration.
0: Et à ce sujet, le président de la République, vous faites allusion à cela. Il exclut de ce dialogue les acteurs congolais qui ont décidé de prendre les armes contre la République, ceux qui contrôlent certaines portions du territoire national, à l'occurrence l'AFC M23. Est-ce que vous pensez que ça sera possible d'organiser des assises ou des échanges pour rechercher la paix quand on exclut de ce cadre les acteurs armés, à savoir l'AFC M23?
1: Le discours du chef de l'État a généré plusieurs réactions au niveau des réseaux sociaux, mais deux tendances dominent sur les réseaux. Certains félicitent le chef de l'État pour une initiative qui peut enfin concrétiser les recommandations de l'honorable Vital Kamerhe, qui avait suggéré qu'il y ait un dialogue, l'organisation d'un dialogue. Mais il y en a d'autres qui expriment un certain nombre de préoccupations par rapport au sens non seulement exclusif que porte le dialogue, en ce sens que certaines personnes, personnalités politiques, certaines forces politiques, surtout les forces armées, sont exclues du processus automatiquement du fait d'avoir soit été condamnées pour le cas du président honoraire, Joseph Kabila, ou ceux qui ont été accusés par différents rapports des Nations Unies, organisations des droits de l'homme, pour des crimes de guerre, des violences sexuelles basées sur le genre, ainsi de suite. Alors on se demande si le dialogue doit être national, doit être sincère, honnête et véritablement inclusif. S'agissait-il simplement de rassembler différentes forces non armées, ou bien nous allons vers un dialogue qui est multidimensionnel et qui inclut également les forces armées pour véritablement trouver une réponse aux crises sécuritaires qui affectent la RDC à ce niveau?
0: Pour vous, laquelle des deux options est valable ou elle est de nature à nous amener vers la paix? Associer les armées qui ont commis, bon, à certains égards, les crimes ou qui ont été condamnés par la justice congolaise, ou organiser un dialogue sans ces acteurs?
1: Évidemment, un dialogue qui se veut totalement inclusif, c'est un dialogue qui doit prendre en compte, bien sûr, les rapports des forces entre différentes personnes qui sont incluses dans ces dialogues, mais c'est aussi un dialogue qui doit prendre en compte le fait que Pour résoudre, par exemple, la crise sécuritaire à l'est de la RDC, on ne peut pas sans, par exemple, initier les groupes armés qui sont prévalents dans la zone de l'est de la RDC, mais aussi examiner quelles sont les forces majeures qui occupent les territoires et qui ont une main assise sur les institutions publiques. Alors, c'est mon avis et je pense que un dialogue inclusif, c'est un dialogue qui inclut tout le monde, pas seulement les forces politiques, mais également toutes les forces sociales, également toutes les forces politiques, toutes les forces économiques du pays, mais aussi qui véritablement touche au capital humain de la RDC, que ce soit un groupe armé ou non armé, tous doivent avoir une voix pour pouvoir véritablement s'exprimer et trouver une solution durable aux différents griefs et aux différentes motivations des... de façon individuelle, mais aussi de façon collective.
2: Et comment opter pour cette option quand on sait qu'il y a des impératifs également des justices transitionnelles, des impératifs de réparation à l'endroit des victimes des plusieurs exactions armées?
1: Le dialogue lui-même peut servir de contre-pied pour tout processus en rapport avec une justice restaurative. En ce sens que, si l'on compare par exemple les tribunaux de réconciliation, les commissions de réconciliation et de paix comme en Afrique du Sud, on a pris même les parties et les composantes qui avaient été condamnées pour des crimes spécifiques. Ils sont venus, ils ont témoigné, ils ont accepté leurs crimes et c'est aussi un premier pas vers une réhabilitation au niveau social. C'est-à-dire qu'il faut que les personnes qui ont commis des crimes soient mises devant le fait, mais encore qu'il faut leur offrir cet espace pour qu'ils puissent véritablement s'exprimer par rapport à ces crimes, pour que la société puisse vraiment trouver une façon de guérir de ses blessures et d'essayer de réhabiliter ces personnes. Le chef de l'État lui-même, dans son discours, a parlé du processus du PDDRCS pour les personnes qui veulent participer au processus du dialogue en abandonnant les armes. Mais en tant que processus, est-ce que cela est suffisant? C'est ça la question qu'il faut se poser. Une autre chose dont je voulais relever la question, il y a beaucoup parmi les médias qui critiquent le discours du chef de l'État en disant que le chef de l'État et son régime, celui de Kinshasa, se constitue en tant que maître chanteur, en tant qu'exécuteur, et en tant que juge. Alors on se demande, si ces assises doivent être organisées à Kinshasa, comment est-ce qu'on rassure les personnes qui ne se sentent pas en sécurité pour venir participer à ces dialogues? Comment est-ce qu'on les motive à venir à Kinshasa pour participer à ces dialogues en garantissant leur sécurité et en garantissant qu'il n'y aura pas de répercussions à leur venue? Aussi, par rapport à l'Église catholique. L'Église catholique, pour beaucoup, constitue une institution neutre qui pouvait vraiment asseoir ses assises dans une atmosphère impartiale comme l'a été l'Église pendant la Conférence nationale des souveraines pendant les années 90. Mais le gouvernement actuel a pris une posture qui traduit l'Église catholique comme un membre politique attitré. Alors, l'Église, bien qu'elle soit incluse, on se retrouve dans une situation où l'Église semble avoir pris un rôle de second plan, où c'est le gouvernement qui organise et qui détermine le format, les termes et les règles du dialogue. Toutes ces incertitudes, je pense que le gouvernement ferait bien de publiciser et de vraiment parler au public et de vraiment expliquer comment est-ce qu'il conçoit le format et le processus du dialogue.
2: Et avec toutes ces incertitudes, vous avez fait allusion à l'exclusivité de ce dialogue qui écarte certains acteurs, notamment les acteurs armés, les lieux d'organisation du dialogue. Exclusion, on ne dirait pas une exclusion, mais disons une exclusion tacite dans le comité d'organisation de ce dialogue de l'Église ou des confessions religieuses. À quelle issue attendez-vous au terme de ce dialogue?
1: Je pense qu'il y a encore beaucoup de points qui restent à éclaircir. Le discours du chef de l'État est encore frais dans la mémoire des gens et donc c'est tout à fait normal pour une société comme la nôtre qui a traversé toute cette période turbulente depuis les années 90 à ce jour de discuter et d'engager des débats, c'est productif. Mais en même temps, le gouvernement devrait prendre un certain nombre de décisions pour approcher le public, recevoir le feedback et donner de plus en plus d'éclaircissements. Pas simplement dire que nous allons prendre des décisions, une décision pour créer un comité qui va déterminer les règles, le format et la mécanisation et l'opérationnalisation du dialogue. Et une autre décision par rapport aux consultations au niveau provincial. Il y a beaucoup de problèmes techniques, des problèmes logistiques, des problèmes administratifs, des problèmes politiques qui se posent même au niveau des consultations provinciales qui doivent être la première étape du dialogue. Qu'en est-il des provinces qui sont occupées? comment est-ce qu'on obtient les résultats des consultations provinciales dans ces provinces. Et donc, on risque d'avoir un dialogue où certaines provinces sont soit marginalisées, soit totalement écartées, et il ne s'agira plus là-bas d'un dialogue complètement national, mais un dialogue qui est concentré sur des régions à appartenance politique ou à affiliation politique avec Kinshasa, plutôt que d'un dialogue sincèrement national qui inclut toutes les composantes du pays, qui rassemblerait véritablement tous les capitaux humains de la RDC.
2: Pierre-Joseph Mugang, nous vous disons merci.
1: Merci beaucoup.
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0: Globalement ensoleillé et chaud avec des températures comprises entre 20 ans et 27 degrés. La matinée sera largement ensoleillée avec 21 degrés à 7 heures, puis la température montera progressivement jusqu'à 26 degrés à 11 heures. Autour de midi et dans l'après-midi, quelques passages nuageux sont attendus. Le risque de pluie restera toutefois très faible, entre 0 et 10% pour la journée. La température atteindra 27 degrés entre midi et 15 heures avant de redescendre progressivement en soirée. En résumé, une journée chaude, principalement ensoleillé avec très peu de risques de pluie. Pensez à bien vous hydrater et à vous protéger du soleil aux heures les plus chaudes. Très bonne journée, mesdames et messieurs. 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

0: Je suis avec un collègue acteur du noyau communal de Kadutu qui va devoir se présenter.
1: Oui, c'est Maïgal Maïcha, acteur de la société civile des Français des droits humains et président de la société civile sous noyau du quartier Mossala. Bonjour pasteur et un bonjour à tous les amis qui nous écoutent en ce moment.
0: Merci beaucoup, cher Maïcha Maïgal, pour la présentation. Nous vous souhaitons une meilleure bienvenue pour cette émission.
1: Merci beaucoup, pasteur.
0: Oui, chers auditrices et auditeurs de la radio Mayendeleon, dans cette émission, nous allons parler de la voirie urbaine et les phénomènes marché pirate dans les trois communes de la ville de Bukavu. Voilà, Maïcha Maïgal, vous êtes avec nous dans cette émission, ou dans ce studio. Et vous allez nous parler quelque chose que vous connaissez par rapport à la voirie urbaine, ainsi que les phénomènes marché pirate dans les trois communes de la ville de Bukavu. En commençant par la voirie urbaine, vous êtes à Kadutu, vous êtes en train de voir comment la voirie est en train de se dégrader, de se détériorer. Et pourtant, nous voulons un développement radier dans ce domaine. Voilà.
1: Merci beaucoup. Je ne peux pas commencer cette émission avant de saluer la musique que j'ai écoutée ce matin. Le gouverneur des provinces, Alice Mami, Chahilé, ma organisation, était à Assainissement. Dans la semaine, Nabil et Malipo, sur soir pendant un mois. Donc, Bato, Bato, Ali, Patene, les Manani, parce qu'il y a la semaine, l'assainissement, Inengi, Assassa, mon apanage et à province. Et c'est ça, parce qu'il y avait à boire et à manger autour de ces organisations-là. Hein? Et on en a décrié plusieurs fois, tout le monde a gouverneur à l'Iskia, na tout le monde a saliwe, na tout le monde a dit inscrit mon philosophie, il y a programme d'assainissement, il y a Croix Rouge qu'on a développé, mais nous avons avec Croix Rouge et la province, nous avons fait que tu as bien. Également, tu as, à tous les coups, féliciter, sortie médiatique et à Elie Abibou, il y a l'ICEMA, ma problème, c'est qu'il va recourir à la société civile. Nous commençons à comprendre que les autorités, nous avons à comprendre que la société civile, qu'on a contribution à Kabambi, mon gestion à l'État, et c'est ça, c'est que nous avons cherché. La société civile avec l'organisation à Foudjouanine, mais c'est une organisation de réflexion et de construction. Là, tout le monde a quand même juste dit qu'ils vont s'en remettre à la société civile, ils vont se remettre. Le problème est que comme université, comme organisation internationale, mais c'est déjà bon de voir que la société civile, il y a une église au milieu, il y a une contribution pour ça. Merci.
0: L'église au milieu des villages.
1: Village, l'église au milieu
0: mais,
1: des villages.
0: Mais quand même, on a eu ça à Kurudili, à Ile, à Mbayo, Mukuba Wajimbo, à Lisema, c'est pas beaucoup, on a eu tout, on a eu ça à quoi, à Wakufuata, Ile, à Mbayo, à Mbayo, à Gavana, à Mji, à Lisema, na huenda banaweza kusikilia hapa nao. 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
1: 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C'était pas mal. 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
1: 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Donc, marché pirate, le programme d'assainissement, c'est deux choses contraires. C'est pour ça que nos autorités, en tout cas, doivent avoir une vision. Ils sont étalés sur 5 ans, sur 10 ans, sur 7 ans, sur 3 ans, désengorger ma balabala dans ma marché pirate. 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

0: le plus lucratif, c'est pas Kento qui va me contredire, l'ami Nam Salmi en passant. Hein? C'est pour dire que nous réfléchir tout.
1: Il dit pourquoi
0: Réunissez ces mamans, faites un projet, réfléchissons, tout résoudre. Parce qu'il est aussi Kouko ça, il est maman. 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
0: 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Donc c'est pour dire que ça doit être un programme. Yenye bakuba nako bangale tuwaze pa mwa de deux côtés les causes et les conséquences. Kutuit. On résout un problème. Il y a nyawera, deux étages, il y a un chiapal. On termine. On termine. 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
0: 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C'est parce qu'on a honte de nous-mêmes. Donc c'est pour dire c'est possible tout faire qui tu as bien. Tout n'a c'est la révolution c'est le changement. Tout n'a pas quoi quand on a tout ce qu'il y a qui la mukuba a ses traces. En tout cas va tout pantier soko va résoudre les problèmes. Ipite mara moi. Si chamba le kuyaka il a résolu les problèmes il y a ma spoliation ma balabala dans mon espace public et il est resté gravé dans nos mémoires. Mon ami a pu analyser problème est là. Il y a ma marché pirate. Tout normalise. Sans penser aussi, sans oublier que les voiries aussi, oisez pas le sémac à peuple, les autres s'engagnent. Draillé dans l'ombre, nini. Dans le jeu, il est tout le temps à Julisa quand on est dirigeant. Tout partie balabala, tout partie soko, qui l'a mouton à Jidé, débrouillé. Et l'argent va sortir. Mission de Kamaba, tu n'as pas de soko, Julisa, ma conséquence à marché fiscal. Il y a ma marché pirate, il y a une évasion fiscal. Tu n'as risqué parce que chaque fois on a battu la mutu qu'on a mise. Tu as dépêché patente à $15. Tu as dépêché taxe sur étalage. Tu as dépêché taxe annuelle. Si les taxes sont émues, toi tu as dit parce qu'on a identifié pas. Mais aussi tu vois la c'est un chef des rayons. Ça me semble quoi qu'à doute. Bah chaque fois il y a ma face cop. Il y a un désordre là dessus. Il y a un désordre. C'est compliqué.
1: Et pourtant, chaque jour,
0: on va faire des choses.

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1: 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On n'a pas la même idée pour l'intérêt du peuple. 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

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Donc, Dr. Alain, à la semaine, on a fait d'abord parler. Donc, Nayua, hein, ma chabiki, on était déjà basé à Kosepe là. Parce que déjà, hein, tout le monde a vu les moukadres, hein, Léo déjà, mon ami, rentrée scolaire, hein, rentrée scolaire déjà. Nayua, Kila Moutou, Iko Kavisa, Milinga, Milinga, rentrée scolaire, Nde Makambu, Nde Masolo, hein, tout basé à Robeta Masolo, on a. Donc, Robeta, on a mon

Léo, tout pour les premiers, doucement les premiers, donc septembre, on va sentir que. Hein, pour 2026, pour vous dire que tout court direct, hein, en direct, qui se c'est mal. Nassai déjà tout court 10h08 au Kiangalia pour Montréal pour parler. Hein, donc on a senti que l'équipe est déjà ma solo. N'avez-vous pas tout fait à boussique en rediffusion? Donc, tout fait à boussique pour 20h. Je m'a déjà parlé ou quoi avec toujours l'équipe Indi, Nanza Kamuchana, Nanjumana Valasana. Comment t'as indiqué un message? Comment t'as participé avec l'équipe Indi? Nanza Kamuchana, Bouana. Usiku!

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0: belle ambiance, hein.
1: Allô, allô,
0: et puis Niki déjà, donc, forcément. Musique à Paul et Paul, musique à Zamani, musique sans tabou, musique sans photo et sans image. Voilà, c'est ma cam, on appelle la boutique à Paul et Paul, musique à ma responsable. C'est la musique à ville. Hein.

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Na invité à Mboka, vous avez ce qui est à la trotte. Na ba auditeur à Mboka, quoi, vous avez fait un invité à auditeur à Mboka. Voilà quoi. 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
0: 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Très bien. 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

0: Voilà, merci beaucoup, merci Café Rica. 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
0: 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Je vais récupérer sur l'eau. Quittons-nous. Voilà. Je vais donc

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0: 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Même heure, même émission, même radio, même Makambu. 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

Bonjour et bienvenue à l'écoute de cette deuxième édition de nos informations interactives, édition présentée par Sostin Birali. Le sommaire de ce radio-journal. La rentrée scolaire 2026-2027 a été effective ce mardi et 1er septembre 2026 dans les écoles de la ville de Bukavu et ses environs, conformément au calendrier scolaire. Et pendant ce temps, au moins 23 civils sont décédés et 17 blessés dans les affrontements qui ont opposé les forces armées de la RDC aux troupes de la FCM-23 du roi Néo du 10 au 27 août dernier dans le secteur d'Itomboué en territoire de Nonga. Ce bilan a été dressé par le conseil local de la jeunesse d'Itomboué qui plaide pour une cessation des hostilités.

0: détails de ce radio-journal. La rentrée scolaire 2026-2027 a été effective ce mardi 1er septembre 2026 dans les écoles de la ville de Bukavu et ses environs conformément au calendrier scolaire. Et déjà tôt le matin dans la ville de Bukavu, les rues étaient inondées de noir et blanc, couleur des uniformes en République démocratique du Congo. Et des parents étaient également nombreux à accompagner leurs enfants et surtout les tout petit de l'école maternelle et signe d'une reprise plus ou moins réussie en dépit du contexte économique pas suffisamment assuré. Et dans des écoles visitées par Radio Mandeléo, des enseignants ont également répondu présents à l'appel. Certains ont même introduit les cours, témoignent les élèves rencontrés dans certains territoires comme Walungu et Idjui. La reprise a également été effective. L'on note néanmoins quelques perturbations, notamment dans les hauts plateaux de Mwenga et Fizi, ainsi que les moyens plateaux d'Uvira, où la reprise des cours n'a pas été au rendez-vous suite aux affrontements qui persistent. Dans les territoires de Calais, précisément dans les hauts plateaux de Ziralo, les villages restent vidés de leur population qui avait fui les affrontements. Certains déplacés se sont même rendus vers les territoires de Massissi et Walikale au nord Kivu et d'autres dans les villages du littoral de Calais où ils vivent dans de mauvaises conditions. Dans ces zones, aucune école n'a ouvert ses portes car nombreuses d'ailleurs ont été détruites lors des affrontements armés. À Irambi Katana, dans les territoires de Kabare, précisément dans les villages de Mabingu, deux écoles restent occupées et par des déplacés, indique un responsable contacté. Des détails dans nos prochaines éditions. Et le collectif de citoyens engagés pour l'éveil patriotique COSEP RDC en sigle demande au gouvernement de la République démocratique du Congo et à l'HCM23 de dépolitiser le secteur éducatif congolais. Et cette structure le fait savoir dans un communiqué de presse rendu public et dont copie nous est parvenue lundi 31 août 2026. Dans ce communiqué, cette structure fait savoir que la situation sécuritaire liée à la guerre impose des mesures de protection en faveur de certaines couches comme les étudiants, les enseignants et les infrastructures académiques. Elle estime que la mesure risque de compromettre l'année académique, favoriser les abandons et sacrifier l'avenir intellectuel des jeunes de Goma et de Bukavu. Les collectifs des citoyens engagés pour l'éveil patriotique et COSEP RDC estiment que la jeunesse ne devrait pas être victime des exactions de la guerre et des décisions administratives dont elle n'est pas partie prenante. Écoutons à ce sujet le chargé des communications et médias du COSEP RDC, Muhula Mitima Charles.
1: S'il faut orienter les étudiants régulièrement inscrits dans d'autres établissements répondant aux exigences légales comme par exemple à Beni, à Butembo, à Uvira, les COSEP RDC s'interrogent de la prise en charge de ces déplacements des étudiants, leur logement et leur séjour dans ces zones jugées non affectées par les conflits. Alors que les négociations entre l'AFCM23 et le gouvernement congolais se poursuivent à Doha et Washington, et tous les deux ont toujours assuré l'opinion nationale et internationale de leur attachement à la à la démocratie. Au regard de ce qui précède, le COSEP RDC appelle le gouvernement congolais et la coordination de l'AFCM23 à dépolitiser le système éducatif à tous les niveaux et recommande la levée des différentes mesures afin de ne pas laisser la guerre devenir une cause supplémentaire de destruction de l'avenir de la jeunesse.
0: C'était Mouvoir la Mitima au micro de votre radio. Trois morts et deux blessés, bilan provisoire d'un accident de la circulation qui a été enregistré hier avant midi vers 9h sur la route nationale numéro 2, non loin de Mugogo en territoire de Walungu, précisément à l'endroit dit Kandamusisi. Un véhicule de marque Probox en provenance de Chirano et pour la ville de Bukavu avec toute une famille à bord a connu un tonneau dont la cause n'est pas élucidée. Au lieu de l'accident, deux personnes sont décédées, dont une fillette de 13 à 14 ans, et leur corps conduit à l'hôpital mère-enfant de Mugogo. Trois autres personnes blessées ont été acheminées dans la même structure qui, constatant des fractures crâniennes chez deux d'entre elles, a décidé de les transférer urgentement à l'hôpital provincial général de Bukavu. De ces deux patients, un est décédé aux urgences de l'hôpital général de référence de Bukavu et un autre est toujours pris en charge sur place selon des sources hospitalières contactées par Radio Mandeleo. Un autre patient dans un état moins grave est resté sous la charge de l'hôpital mère-enfant de Mugogo en territoire de Walungu. Et le gouverneur de la province du Sud-Kivu sous la FCM-23, Patrick Boussobangui, annonce la suspension à titre provisoire et conservatoire et pour une durée de 30 jours de tous les services engagés dans le secteur de l'assainissement dans la ville de Bukavu. Désormais, ces services sont placés sous la coordination directe de la province et non de la mairie comme avant. Le gouverneur annonce dès ce 1er septembre la mise à la disposition de la ville de Bukavu de 50 grands camions qui se chargeront pendant la période transitoire du ramassage et le transport des déchets vers les décharges publiques de Mumosho en territoire de Kabare. Des camions seront pris en charge par la province. Et pendant ce temps, la province, ou plutôt la population de Bukavu, sera exemptée du paiement des frais d'évacuation des déchets qui seront pris en charge par la province, à l'exception des frais d'identification des ménages évalués à 3000 francs congolais payables à la CADECO moyennant délivrance d'une quittance.
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0: Et plus de 7 maisons, dont un restaurant, un salon de coiffure, deux publiphones et des boutiques ont été consumées dans un incendie survenu dans la nuit du lundi 31 août au mardi 1er septembre 2026 au centre commercial de Katana en territoire de Kabare. Des sources locales indiquent que cet incendie a provoqué la perte des équipements d'un salon de coiffure et plusieurs marchandises. Aucune perte en vie humaine n'est signalée dans les informations disponibles sur cet incident. Les circonstances à l'origine du feu restent toutefois à déterminer. Face aux pertes enregistrées, la société civile appelle les autorités compétentes et les personnes de bonne volonté à venir en aide aux familles et aux commerçants touchés, dont certains ont perdu une partie importante de leurs biens. La structure citoyenne invite également la population à renforcer la vigilance et à prendre des mesures de prévention afin de limiter la répétition des incendies dans cette partie du territoire du Kabare. Les victimes confrontées à ces pertes importantes sollicitent à leur tour un accompagnement pour pouvoir faire face aux conséquences de ce sinistre. Rendons-nous dans les territoires de Fizi et de Mwenga. Du 10 au 27 août 2026, au moins 23 personnes ont été tuées, 17 grièvement blessées et au moins 6 villages incendiés dans des combats opposant les troupes de l'AFC M23 Tuironeo aux forces armées de la République démocratique du Congo et les alliés dans les secteurs d'Itombwe, un territoire de Mwenga dans la province du Sud-Kivu. Et ces chiffres sont livrés par le conseil local de la jeunesse d'Itombwe au terme des monitorings réalisés sur l'état de la zone depuis la reprise des hostilités. Plus de détails avec Alain Kabika.
3: Ces combats qui s'étendent également sur les moyens plateaux des territoires d'Ouvira et les hauts plateaux du territoire de Fizi ont provoqué d'importants mouvements des populations qui ont choisi de se réfugier dans la forêt d'Itombwe ou encore vers les villages jugés plus ou moins sécurisés. Déjà le week-end dernier et jusqu'à dans la matinée de lundi 31 août 2026, l'axe Kipupu-Mikenge a été le théâtre des violents affrontements entre les deux antagonistes jusqu'à vers l'espace dit Filon 14, toujours dans les massifs d'Itombwe. Le conseil local de la jeunesse d'Itombwe fait état d'au moins 1100 ménages, soit plus de 6000 personnes en situation de déplacement dans la brousse ou encore dans les villages d'accueil dans cette partie du site Kivu. Son président Mufariji Lewis condamne les retours à une telle violence sans tenir compte de la souffrance que traverse la population dans ces contextes. Pourtant, des accords au sujet du cessez-le-feu ont déjà été signés. Tout en plaidant pour un soutien de la part des organisations humanitaires, celui-ci plaide pour la cessation des hostilités afin de permettre un retour sécurisé des populations déplacées dans leur village d'origine. Mufariji Lewis en parle.
4: Beaucoup de familles se trouvent dans les forêts d'Itombwe et il n'y a pas l'assistance ni en médicaments, ni en vivres et en eau vive parce que certaines familles ont laissé tout dans les maisons et toutes les maisons ont été incendiées. Les centres de santé qui ont été incendiés, les postes de santé, les écoles et cette situation met en danger la vie de population civile qui se trouvent actuellement dans les forêts. Pas les activités commerciales ont été perturbées, les activités scolaires aussi toujours perturbées. D'où le conseil local de la jeunesse d'Itombwe condamne fermement ces attaques de bombardement par drone qui bombardent aveuglément le village de paisibles citoyens. La nuit du 30 au 31, il y a eu les attaques aussi les l'ennemi et nous demandons à tous les partis de respecter les accords de cessez-le-feu où nous prend aussi les communautés internationales en témoin. Ce qui se passe dans les hauts plateaux et le secteur d'Itombwe en particulier, c'est une génocide.
3: Du côté point zéro dans les territoires de Fizi, des sources annoncent la poursuite des bombardements à l'aide des drones et autres mortiers, une situation qui continue de provoquer la panique et de nouveaux déplacements des populations. Sur d'autres fronts comme à Kasika à Mwenga, l'on rapporte un mouvement avec des tentatives de débordement des combattants Wazalendo, alors que sur l'axe Shabunda, une accalmie bien précaire s'installe, mais la circulation des motos et véhicules reste suspendue.
0: Et c'est la fin de ce radio-journal qui a été présenté par Sosten Birali et mis en onde par Joseph Tizungu. Restez branchés sur les antennes de votre radio.

0: 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Le famille Bonané Burkumans, la famille Bonané Burkumans et Chiberege ont la profonde douleur de vous annoncer les décès de leur fille et petite fille Florida Ngomora Bonané, décédée dans la matinée de lundi 31 août 2026 au centre hospitalier de Kavumwa Kabari. Que la triste nouvelle parvienne aux familles Bahizi, Bonané, Chiberege, Kazibaziba, Mukendi, Chofi, Kasinde, Masikilizano, Rukara et Mazambi, partout où ils se trouvent, Bukavu, Goma, Lubumbashi, Kinshasa et partout à travers le monde, ainsi qu'aux amis frères et connaissances. Les programmes des obsèques se présentent comme suit. Mardi le 1er septembre 2026, veillée mortuaire dans l'enceinte de la famille à Chiberege à Kavumwa Karanda. Mercredi demain, le 2 septembre 2026 à 8h30, levée du corps de la morgue de l'hôpital général de la Formula Katana, 9h30, messe de requiem dans l'enceinte de la famille Chiberege à Karanda, 11h30, départ pour la mise en terre à Kavumu Chirato. 13h, levée des deuils et maux de la famille, partage d'un verre de rafraîchissement. Fait à Katana et à Bukavu, les 1er septembre 2026. Pour la famille, Chiberege Bienda Joseph, c'est lui qui signe le communiqué.
1: La famille de M. Mungamuni, Chijira Bonaventure, Papa Bonipou, les intimes, Baba Mandolo, a la profonde douleur d'annoncer aux amis, frères et connaissances les décès inopinés de leur père, oncle et grand-père, Papa Mungamuni, Chijira Bonaventure, Papa Boni, mort survenu ce samedi 29 août 2026 à l'hôpital général de référence de Panzi. Que cette triste nouvelle parvienne à ses enfants, petits-fils et filles partout où elle se trouve. Le programme des obsèques se présente comme suit. Mardi 1er septembre 2026, veillée mortuaire. Mercredi 2 septembre 2026 à 7h, levée du corps à la morgue de l'hôpital général de référence de Panzi. 8h, exposé du corps au domicile du disparu 6 à la botte, en face de la chapelle catholique. 8h30, requiemment et derniers hommages au disparu. 9h juste, départ à Nyangezi pour l'enterrement et d'autres formalités de levée de deuil faites à Bukavu le 30 août 2026 pour la famille Gloire Mungamuni Singh.
0: La famille Mweze Munyangali, a les profonds regrets de vous annoncer le décès de son enfant Gervais Balibuno Mweze Baba Bintou, décédé à Missisi, c'était le matin du 31 août 2026. Que la triste nouvelle parvienne à toute la famille et à tous les amis se trouvant à Bukavu, Kavumba, Nyantende, Kinshasa et partout à travers le monde. Les deux se tiennent à Kavumba, localité Igaza. Les programmes d'enterrement vous sera communiqué ultérieurement. Pour la famille Moussadou Mweze, c'est lui qui signe les présents communiqués.
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97 05 89 889 ou encore les déposer au campus de l'UCB, l'Université catholique de Bukavu, à Bougabo, au cas où vous aurez ramassé ces porte-monnaies. Le communiqué est signé par les propriétaires de ces porte-monnaies, l'assistant Marcel Baraka Chikomola. 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

0: 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ici c'est le couscous banane manioc ou soit vous pouvez prendre aussi couscous, soit manioc, du moins comme amido moté, ou t'es prendre couscous et à manioc igname, ou t'es kamata couscous et à manioc taro, voilà taro banane plantain, yote misawato. Alors, du à préparation, tout à l'heure la couscous, pour la préparation du couscous, tout à quoi vous avez besoin de pitcher les manioc et tout. Tout à pitcher manioc, tuna jikasire ke tuna isukula mzuri na bake ote mupe mupe na il faut faire un bon choix ya manioc juu kiuza ile manioc variété amère aiko kila mtu ni mata apprécier mais faites toujours un bon choix ya kuuza variété douce après kuisukula sa unaikata rasirevu ya kutosha ile mzizi ya katikati unaitosha e rasirevu ya kutosha matashe zote. À part ça, on va aussi prendre les bananes. 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
0: Ça dépend. Ça dépend. Mais de préférence ni ya kuuza yenye iko un peu na katesio kikasha kwa jaune à l'intérieur. Pour que il change la texture ya nani ya ile fufu yetu parce que normalement le fufu là ça doit être soit jaune ou soit un peu doré. Jo ukiuza ile ya mubichi sana na ya kwa vraiment sucré ukiuza ile ya mubichi sana ingali vert ya niseme ya komala ya atteindre maturité itakuwa tu mweupe tu. Mais la différence c'est que il croit un peu doré ou soit jaune. Alors, nilikuwa nasema tunatosha bule matashe wandani bule wa ndizi na bote tunatosha bote parce que notre fufu ne doit pas avoir de taches. Alors, soit touche tosha, tunakamata maji tunatokotesha ce qu'on appelle manioc miogo. Tunai tokotesha. Seul d'abord. Nai tokotesha yopik. Alors, ça dépend de vous-même. Si vous voulez, vous pouvez mettre un peu de sel. Nani, pensez-moi un sel, ça va. Si vous voulez, vous pouvez mettre ça. Dans le cas contraire, vous pouvez préparer sans mettre du sel. Mais il y a les gens qui mettent le sel du yakou, améliorer les goûts. Alors, on a été côté chaville. Après, ça, on a mis un goût à quoi il n'a pas eu. On a couru, on a tiré la banane. Parce que le banane, avec la vapeur seulement, il n'a pas choisi avec la vapeur. L'erreur est de mettre ça au début du ou qui tient pas le coup moins aux bananes. Il t'a régué et n'a quoi bouilli. Pourtant, ce n'est pas ce dont on a besoin. On a besoin de quelque chose. On a quoi qu'un miogo, iko qualité moyenne, miogo enye. Ça, il n'a eu il n'a quoi qu'à ça, vous bunga bunga. On a quoi que les qualités. Alors, c'est en ce moment-là où on va faire. Il est banane. On est à coup dernière minute, presque au moment de la cuisson. C'est vilé. Après là, nous allons mettre ça de côté. Tuneyacha ipoli. Vous êtes yacha napola. Ou soit, si vous êtes pressé, vous pouvez directement prendre ça. Mais de préférence, ne cuisez kamata directement ingali moto. ok, parce que c'est un fufu, na fufu na kuluwa kaingali moto. Alors là on vient avec notre il est kinoé tout. Il y a des personnes qui utilisent la taille ma kinoé si ça kidogo, ils se banato ngia ka mon piment. Bon, moyen n'a pas natena kidogo sana juku na kwaka ya kidogo ya moyen. Il a moyen awezi twangia mosombe quand même ya mingi kama ni kokoliko, kama ni maepice ndio natwangia mu. Donc il est à vide. Na kuna kwaka zengine tu ma sorte zimoya parce que c'est du foufou pilé, mais ce n'est pas à dire que utai pilé na kino ivi kona piga non, parce que ixa déjà régué. Donc tu seras en train d'écraser, ou t'as qu'on est écrasé. Alors ça va se faire soit avec de l'huile ou soit avec de l'eau. Mais moi je préfère beaucoup plus cuifana avec de l'huile quand c'est votre première fois, parce que ma fouta il t'a quoi qu'on est na glissé, il connaît na inati chaque amanda c'est ma vie.
1: Moi il est kino.
0: Pourtant quand vous ne maîtrisez pas encore bien cette préparation là, cuifana na mai beaucoup de gens commettent l'erreur. On a qu'à du coup ta main à indien dani ni na quoi année dans du coup na régler sa pâte et ça va plus constituer une pâte ya foufou. Alors donc là bas disons seulement que c'est du foufou, parce que ni foufou mais ni foufou yéni, la matière première ne passe pas d'abord à une transformation où on va moudre la farine. Mais c'est un foufou où on passe de la matière première directement sans transformer, tout n'est pitché, ça subit la chaleur, qui chatou la caisse, ça t'en est écrasé, tout n'a pilé. Donc, ni foufou. Et c'est pourquoi les autres appellent ça foutou. Ok? Piler les foutou. Beaucoup de gens, banaya déjà, il est terme à couper les foutou. Mais ce n'est pas foutou, c'est foufou, mais il est prononciation ça. Là, il y a dans secteur culture où on prononce ça fou. Oui, mais ben il y a un petit caca foufou. Maintenant il prononce ça foutou. Alors après ça, nous allons maintenant passer tout à l'heure ça pile ça. Il est voilà quoi écrasé. Il est manioc na banane. On commence par le manioc. On a tiré manioc. Bon, pas toute la quantité ou quoi na yo. On a tiré quand même une petite quantité à manioc. On est donc on est écrasé voilà qu'on est dans la pile. Après parce que manioc nous t'as quoi ça veut dire qu'on goûte par rapport na banane, bah pas dans goûte dans le sens qu'il y a écuvia il y a, mais la texture y a manioc, voilà la consistance y a, c'est pas la même chose qu'il y a banane. Et c'est pourquoi même la banane il y vient quand même à la vapeur seulement, contrairement au manioc. Alors en ce moment là on va prendre maintenant de l'huile. Avant on tire quoi ça on teste l'huile mouille qui nous est à quoi. On n'a pas qu'à la huile, qu'on a pilé. On va piler manioc. Après qu'on pile manioc, on a tiré des portions aussi des bananes. Mais quand on a fait un mélange, on a échangé. En même temps qu'on a pas qu'à la mafta bakidogo. Maintenant, il y a les gens qui utilisent soit l'huile de palme, mais ni huile de palme et ni balisha pigre. Même l'huile y a kalanga atakama ni l'huile ya tournesol wala ya rachid ne utaipiga kwanzo ne chimusha
1: inapola
0: que ne somanze tumikishi. Alors vous continuez comme ça avec ce processus là jusqu'à ce que vous allez avoir une pâte. Et c'est avec cette pâte là que vous allez prendre muna tout la fin yanini tuna kamate les pâtes tuna itosha mule mukino. Et puis on peut faire maintenant des tartines. Parce que c'est déjà une pâte à manioc, na banane. Avec la présence de l'amidon dans le manioc, il t'a permettre à ce que les pâtes couent soit élastiques, pas tellement élastiques dans le vrai sens, mais il t'a constitué une pâte. C'est vilé. Cette pâte-là, ça peut avoir une couleur soit dorée, soit jaune. Ça dépend, hein. Banane yenye ou liti andani. Na banane et pas choix na banane ya kuivia sana du banane ya kuivia sana itarege ambio
1: na mouya changa.
0: Ok, alors après cette étape là ce qui va suivre ni kukata sa sene ma boule ni boule et mouta na fanyaka na mikono. unaenda uko naipatia forme na mikono juu sha iko deja na kama futa
1: lakini en tout cas hygiene pas les
0: oui ça demande vraiment de l'hygiène parce que ni quelque chose que sur l'Afrique qu'il est étape où t'as quoi obligé oui piquer nanani na mikono même pour écraser il y a certaines personnes qui écrasent anakamata mkono na fanya ngumi ananza ça écraser na ile ngumi
1: pale on atoche avec ma vague et ma vernis biote on passe quoi la vie
0: on passe quoi à ma ongle artificiel on passe quoi à ma tu as mon refait et t'es contracté bichafou directement. Donc, on a eu fan. Même nous, quand on sait déjà que notre connaissance, maman Koucha, on ne va pas se permettre de faire un tel repas. Mm-hmm. Parce que ça demande un peu plus d'hygiène. Bon, à part ça, tout ça, il m'a bougé tout. On a eu tia. Parce que c'est quelque chose, yéné. On finit de préparer. Il faut passer directement à la consommation.
1: Donc là, il est les ça.
0: Il est les ça. Mm-hmm. Oui. Parce que. Bon, il y a maintenant certaines personnes qui prennent ça, ben ils font un bon massage, c'est vide. Après qu'ils font un massage, on a superposé comment ils ont changé, ils ont envoyé chaleur yulu, jute vapeur, jute na ipateka qui faut coûte. Donc dans ce sens-là. Et à partir de ce moment-là, notre foufou, foutou ou couscous est déjà prêt. Alors. Nous allons passer à l'accompagnement. Accompagnement et tout à fait, on a bien dit que ça sera du gombo, si vous voulez, ou de, avec le ça poisson, yamonchi. Okay. C'est pourquoi vous allez voir la plupart des personnes, bah, quoi qu'on ait kata, ata. Donc tu coupes directement, tu fais passer dans la sauce, directement tu manges.
1: On a élevé,
0: après la bouteille,
1: on a la chura.
0: Il n'y a pas ça. Et puis c'est tellement bon vu qu'il y a la présence de la banane, c'est un peu sucré. Mm-hmm. Alors, à partir de ce moment-là, tout à quoi déjà dans sa maquille à mochi, tes préférences, c'est quoi Kambale. Je crois que les gens comprennent Kambale. Poisson chat, Kambale. Donc, on a préparé les Kambale. Après, on est chez Kata de morceaux. Vous lavez parce qu'il y a quelqu'un toujours avec un peu de sable, de poussière et tout, j'ai exposé vile. Après vous lavez, évitez de couper ma morceau zakido, vous coupez des gros morceaux pour que ça on a épigabici pour des canes genre. Il faut donc acheter Kambale à Mzuri parce que à un certain moment je voyais des mamans qui marchaient avec le Kambale à Moshi. Mais c'est pas le même Kambale à Moshi qu'on nous vendait Zamani et Nibalisha, Bacha Nyonga, Bane Kunja, Chanjo Bana Kaush. Mais eux marchaient avec des Kambale, Zezilipita Tuku Kamoshi, Zebalikata Mamorso. C'est ce que je vois beaucoup plus à Bukavu actuellement, Batu, Bikona, Uzisha. Alors, ça, Ushaouza, soit c'est il est Nisha Katuakatu Anjo Douza, vous préparez ces morceaux comme ça. Alors, nous allons passer à la préparation. On commence par la sauce. Parce que moi-même, je me dis que Kambale Nisama qui déjeune à quelque chapigui, en quelque sorte. On va passer à la sauce. On fait la sauce. Après avoir fait la sauce, on va. Comment on appelle? On va mettre Cocolico. Ok. Il y a une fois, on avait déjà expliqué ici une technique pour préparer Cocolico avant qu'on incorpore Mchakula. On va toujours utiliser cette technique-là. Technique ya kukamata Cocolico, on a été à Mchungu, on a été à Goumai Wakidoko. Il n'a quoi ça veut dire, on a épigé à Yopek, qui s'est après, on a qu'à. Juste, on a qu'à Moussos vraiment. Tu vois qu'il y a Cocolico, on a qu'à Nabouma. Mafundo, il est avide. Je tout a préparé. Et puis, après avoir fait ça de côté, on a incorporé une sauce qui on a tia samaki zaku, un peu d'eau inatokota. Facile à faire. Il y a aussi une autre sorte à Kambale. Ce sont des petits Kambale là. Boulou ma Kambale wa kitoko kitoko. Bonankuya kasavile. On peut dire que ikosavile bouma. Donc nous Kambale Wakidoko Kidoko, des fois je vois ça qu'au marché. Vraiment c'est tellement bon. Tellement bon. Mais là où j'ai beaucoup plus vu ça, Nibatuya au Katanga, dans les Katanga Njoba Mingi, c'est beaucoup plus sur les marchés. Là, on va griller. unabukiye gistu wapika ka ndakala ya ku ka unakalanga ndaga vile vile njota kalanga vile mumanani usha bulavi unabukalanga unafa sauce mule mwile. Quand tu es en train de préparer, tu ne vas pas faire la sauce de côté.
1: Okay.
0: Alors, notre sauce est à contenir. Donc, la sauce que nous allons mettre, il est kambale. Dieu, il est à contenir mafuta ya kalanga, il est à contenir oignon, il est à contenir tomate, il est à contenir poireau à poivron.
1: Mm-hmm.
0: Ok. Et ensuite, il est à contenir gingembre.
1: Yeah.
0: Ok. Ce sont mm-hmm. des ingrédients qu'on avait cités au départ. Na ail.
1: Mm-hmm.
0: Et après ça, on passera aussi à la préparation de notre gombo. Le gombo préféré pour ces couscous-là, ces foufous-là, c'est le gombo ya bouillot, ya maïlé, ya maïlé, hein. Il y a qu'à canaïlé, il est l'oulenda.
1: Mm-hmm.
0: Ok, c'est beaucoup plus ce qui est préféré. Donc, on aura besoin de la tomate seulement et de l'oignon et du sel. Et puis de l'eau, on a qu'à tel gombo yako. On a kata matungulu, on a kata tomate, on a tia chumvi, on a tia, bon, il y a ceux qui mettent un peu d'huile,
1: mm-hmm.
0: on a tia kumoto, on a tia itokote, mpaka gisi itaï, via biote bina tokote ya ku limoya.
1: Mm-hmm.
0: Au fait, ça, un peu ça, notre recette de ce jour, bon, pourquoi on a choisi aussi ces foufous là? Parce que nous avons dit qu'il y a des gens qui imitent les choses sur les réseaux sociaux. Son habicoul, on a ce qu'il y a que c'est bon.
1: Mm-hmm.
0: C'est vilé.
1: Yeah.
0: Mais en te disant que c'est bon là, tu dois savoir, est-ce que vraiment, ce que je mange là, c'est nutritif.
1: Mm-hmm.
0: Parce qu'on a fait qu'à quoi étape moins, tu t'habitues à manger un aliment, on a remarqué que tu augmentes beaucoup plus de poids.
1: Mm-hmm.
0: C'est vilé.
1: Mm-hmm.
0: Alors, tu vas te demander, non, on est combien, il m'a scouté. C'est parce que tu as changé tes habitudes alimentaires, tu es beaucoup plus accro, kuchakula, peut-être moins, du liskeni abutam, parce que la majorité des gens mangent des aliments par rapport au naguyaï, du guyaï ou abutam. Ou même bien que la kifula, est-ce que ça veut dire binani nyonga kuro. Pourtant, on a seba mina kunyonga kuro, peut-être que c'est ce qui pouvait t'aider beaucoup plus naniako.
1: Mm-hmm.
0: Alors on a du coup tabatou à peine à beaucoup plus ce qui est bon, sucré et tout. Mais nous devons savoir que les foufous là et à manioc plantain, ils sont très riches en glucides. Parce qu'il y a les glucides dans le manioc, il y a aussi des glucides dans les plantains, les bananes plantains. Donc ça va nous apporter beaucoup plus de calories. Il y aura beaucoup plus de calories, beaucoup plus d'énergie pour nos activités qui sont quotidiennes.
1: Mm-hmm.
0: Mais aussi, on avait dit que moulenda ni moko amidon. Mais c'est aussi une source de fibres. Ça va aider beaucoup plus la digestion, surtout avec le banane plantain.
1: Mm-hmm.
0: Et t'a permettre la digestion. Parce qu'il y a des gens qui te disent que non, pour que la digestion soit bien, on a qu'à prendre ça qui tika avant de manger les repas. Donc, le fruit là que nous avons toujours conseillé, il y a un apenda qui a coulé, par exemple, qui tika,
1: mm-hmm.
0: pour faciliter la digestion. Mais ça contient aussi des vitamines comme la vitamine A, vitamine C, vitamine B, mais aussi les minéraux. Il y a du potassium dedans, il y a du calcium, même si c'est en petite quantité.
1: Mm-hmm.
0: Mais c'est faible en protéines, vous voyez,
1: mm-hmm.
0: faible en protéines. Jomana, il faut toujours qu'il y accompagne, soit avec les poissons, par exemple.
1: Mm-hmm.
0: C'est vilé. Alors, quand on dit accompagner, c'est l'accompagnement doit dépendre de ce qui était au départ.
1: Yeah.
0: Au départ, quand on a de quoi dans l'aliment, il y a de quoi pauvre en protéines.
1: Mm-hmm.
0: Ce que je dois accompagner avec, il n'a pas chaque quoi riche en protéines.
1: Mm-hmm.
0: Mais il y a des gens qui accompagnent du tout ni abutamu en accompagner. Parce qu'on peut même accompagner ça avec les haricots.
1: Mm-hmm.
0: Parce que ni miyogo na bon oui qu'on savait le tout on a piga miyogo dizi na maragu na vichanga mchungu moya.
1: Mm-hmm.
0: On peut accompagner avec de l'haricot parce que les haricots il y a de protéines dedans.
1: Mm-hmm.
0: Ok, donc c'était un peu sans, c'est vraiment un aliment énergétique qui est néiko beaucoup plus apprécié ma culture africaine zamingi.
1: Mm-hmm.
0: Et surtout que ici chez nous aussi en RDC, tout ça, on a l'habitude de voir ma vidéo, chercher à copier ce qui se passe dans les pays voisins.
1: Mm-hmm.
0: Alors, C'est un peu ça, c'est pourquoi nous sommes dit, pourquoi ne pas aussi expliquer Kubatu Bengine, comment faire, il est foufou, il y a ville. C'est tellement facile, même si tu as une explication comme refou, mais quand tu passes qu'au pratique, au péché, c'est quelque chose de tellement facile.
1: Atagawa.
0: Abitagawa, oui, Atae. Ça ne demande pas ma étape à Mingi Mingi pour faire ça.
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0: 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Tuta répéter toujours, prendre beaucoup d'eau. Saison sèche inaanza déjà. N'oubliez pas de nous... Il faut s'hydrater tout le temps, ok? Je vous supporte ma mananime. Ou quand on a mouta nanguka mbarawara nazimia, peut-être. Et puis toujours faire un effort lorsque vous avez des longues journées et tout, rassurez-vous de au moins manger. Jui jui na kiani jui a makali. Et surtout que nous entendons déjà les histoires d'Ebola. Il faut prendre vraiment toutes ces précautions. Il faut marcher même avec de l'eau dans des gourdes, ma bouteille, ou tes chupas qu'il y a 1,5 litre, tu te dis que non, ça c'est ce que je vais consommer toute la journée. Nous insistons beaucoup plus sur ça, surtout qu'équipe Elishanza. Mais aussi, n'oubliez pas de consommer les fruits au macha. Je sais déjà que le légume, vous allez en manger à la maison, mais n'oubliez pas de consommer les fruits. Avant de prendre votre repas ou tout au long de la journée, il t'a préparé digestion à takamotake à kula, fufuyako mangaribi, mais ça va déjà préparer, tu auras déjà placé un bon tapis pour ce que tu vas manger après.
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0: Non, mais il n'a pas choukourou.
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2: C'est un plaisir d'être avec vous, fidèles auditeurs, auditrices. Vous êtes à l'écoute de Habari za Mahali, votre bulletin d'information humanitaire produit au site Kivu. Dans ce bulletin humanitaire, nous parlons de la situation épidémiologique de la maladie virus Ebola au site Kivu, ainsi que le défi de la prise en charge des soins de qualité aux déplacés. À la présentation de ce bulletin humanitaire à Habari za Mahali, je suis Philemon Mutula. Merci d'être avec nous jusqu'à la fin. Bonjour encore une fois et bienvenue. La province du Sud Kivu est toujours à haut risque suite aux nouveaux cas de la maladie virus Ebola qui sont enregistrés chaque jour dans les provinces voisines, notamment en Ituri. Isaac Bachombe.
3: Dans une interview nous accordée, le docteur Claude Baizi, le chargé de la communication à la division provinciale de la santé au Sud Kivu, indique qu'aucun cas n'a été signalé. Il précise qu'un nouveau cas probable a été enregistré, mais qui n'a pas été confirmé comme cas positif par le laboratoire, car tous les éléments nécessaires n'étaient pas prélevés avant que le malade ne soit mort.
4: Alors, le cas que nous disons ici, effectivement, c'était un cas suspect, il y a au risque, qui a présenté sur le plan clinique et sur le plan de l'histoire, a présenté des éléments, des signes, qui en tout cas nous a fait penser vraiment à Ebola. Malheureusement, l'échantillon n'était pas adéquat, le laboratoire a du mal à conclure à un cas d'Ebola vraiment, mais les signes montrés chez des cas d'Ebola et autres, c'est là où nous disons que c'est le seul et la peau peut confirmer. C'est pour cela que nous disons que la province a encore 3 cas confirmés d'Ebola, mais avec celui-là comme il est parti, décédé sans qu'on puisse reprendre encore ses examens, nous le mettons dans le cas qu'on appelle le cas probable. Donc on a maintenant 2 cas probables dans la province, avec 3 cas confirmés. Nous avons commencé ce qu'on appelle le stage de contact. Alors, toutes les personnes qui ont été parmi les contacts, nous les avons amenées dans un centre de cantonnement pour 21 jours. C'est cela qui peut nous arriver à nous confirmer si réellement c'est de Ebola ou pas. Après 21 jours, si personne parmi ces gens n'arrive pas à attraper Ebola, parce que là on va maintenant surveiller celui qui tombe malade, on la met dans le centre de cantonnement et on fait le labo calmement et on vérifie. Si c'est négatif, après 21 jours, la personne peut encore partir.
3: Le docteur Claude Baizire demande à la population à une vigilance en respectant les mesures barrières pour éviter la propagation du virus Ebola.
4: C'est de continuer à respecter les mesures barrières. C'est très important. Le lavage d'abord, correct des mains à tout moment, que ce soit lorsqu'on voyage, s'il y a des points de lavage des mains, il faut vous laver les mains. Parce que l'Ebola passe par les mains. Et le plus souvent, c'est le contact à travers les mains. C'est pour cela que le moyen de nous éviter Ebola, c'est de nous laver les mains régulièrement avec du savon, avec le gel alcoolique, ça peut beaucoup nous aider. C'est que nous demandons à toute la population d'avoir au moins un dispositif de lavage des mains à domicile, dans les services là où vous travaillez.
3: Bukavu, Bachombe, Isaac pour le bulletin humanitaire Habari za Mahali.
2: Et les organisations humanitaires sont appelées à intervenir dans la création de nouvelles captages d'eau pour mettre fin à la pénurie d'eau dans la ville et permettre aux habitants de respecter les règles d'hygiène pendant cette période difficile de la maladie à virus Ebola. Jean Kasongo.
1: Pour améliorer la desserte en eau potable, il faut une implication des organisations humanitaires dans la création de ressources additionnelles d'eau pour permettre d'avoir un début supplémentaire et mettre fin à cette pénurie d'eau. Monsieur Franck Saloumou, directeur technique à la région des eaux précise que pour y arriver, il faut des moyens financiers. Pour sa part, M. Murula Machumbiko, président de la société civile noyau communal d'Ibanda, regrette de constater les conséquences néfastes de cette pénurie d'eau aux populations de Bukavu.
5: Et comme vous le savez, dans la ville de Bukavu, pour le moment, on a des réseaux d'eau. Il y a un réseau de Murundu et un réseau de Mazigiro qui sont gérés par l'entreprise et la régie des eaux. Et des raisons sont là pour servir la ville de Bukavu et ses environs en eau potable. Mais après les études, on a constaté que comme il y a des exodes ruraux, il y a des constructions anarchiques, donc il y a déjà une grande agglomération de la population dans la ville. Et ces deux réseaux d'eau sont déjà incapables de servir cette population en eau potable. C'est pourquoi vous allez trouver qu'il y a des pénuries dans certains coins. On a fait même le système de rotation, donc de servir et axer selon les programmes, soit des listages d'eau. Comme société civile, nous pensons que pour améliorer la déserte d'eau potable dans la ville de Bukavu, l'État doit doter la régie des eaux de moyens financiers et matériels pour faire d'autres captages d'eau, pour renforcer le réseau de Mazigiro et le réseau de Murundu. Nous pensons qu'à part l'État, il y a aussi les ONG humanitaires qui peuvent intervenir en accompagnant la régie des eaux avec quelques financements pour faire d'autres captages dans des villages environnants.
1: Depuis la ville de Bukavu, Jeanne Kasongo pour le bulletin humanitaire Habari za Mahali.
3: Et dans un autre chapitre, pour terminer, l'organisation Mince et Courable alerte sur le manque de soins de qualité aux déplacés de guerre suite à la pénurie et à la persistance de l'insécurité dans plusieurs villages du territoire de Calais au site Kivu. Moses Madjabou.
6: Cette précision est de Madame Joëlle Assambo, coordinatrice de l'organisation Mince et Courable, dans un entretien à Habari za Mahali.

0: facilement à des soins appropriés. Le dernier message que je peux lancer tant à la communauté internationale, tant aux organisations humanitaires, aux autorités politico-administratives, c'est de leur dire que derrière chaque personne déplacée, il y a une famille, il y a toute une communauté. Donc ces personnes n'ont pas choisi leur situation. Ils ne doivent pas en tout cas être abandonnés à leur sort. Nous devons en tout cas méditer, nous devons faire tout pour que ces personnes accèdent aux soins appropriés.
1: Précisons que l'organisation Mais c'est Courable intervient pour soigner le maladie agrippe et le partir de malades vulnérables, mais aussi faciliter les transferts de cas difficiles en Inde pour une meilleure prise en charge. Bukavu, Moses Mahadiabou pour le bulletin humanitaire à Bariza Mahali.
2: Et nous sommes arrivés au terme de ce numéro de bulletin humanitaire à Barzamari produit au site Kivu. Merci de consulter notre site internet www.barzamari.org pour réécouter ces bulletins. Philemon Moutoula, j'étais à la présentation. Merci de nous avoir suivis.
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2: C'est un plaisir d'être avec vous, fidèles auditeurs, auditrices. Vous êtes à l'écoute de Habari za Mahali, votre bulletin d'information humanitaire produit au site Kivu. Dans ce bulletin humanitaire, nous parlons de la situation épidémiologique de la maladie à virus Ebola au site Kivu, ainsi que le défi de la prise en charge des soins de qualité aux déplacés. À la présentation de ce bulletin humanitaire à Habari za Mahali, je suis Philemon Mutula. Merci d'être avec nous jusqu'à la fin. Bonjour encore une fois et bienvenue. La province du Sud Kivu est toujours à haut risque suite aux nouveaux cas de la maladie virus Ebola qui sont enregistrés chaque jour dans les provinces voisines, notamment en Ituri. Isaac Bachombe.
3: Dans une interview nous accordée, le docteur Claude Baizi, le chargé de la communication à la division provinciale de la santé au Sud Kivu, indique qu'aucun cas n'a été signalé. Il précise qu'un nouveau cas probable a été enregistré, mais qui n'a pas été confirmé comme cas positif par le laboratoire car tous les éléments nécessaires n'étaient pas prélevés avant que le malade ne soit mort.
4: Alors le cas que nous disons ici, effectivement, c'est un cas suspect et à haut risque qui a présenté sur le plan clinique et sur le plan de l'histoire, a présenté des éléments, des signes qui en tout cas nous a fait penser vraiment à Ebola. Malheureusement, l'échantillon n'était pas adéquat, le laboratoire a du mal à conclure à un cas d'Ebola vraiment, mais les signes montrés chez des cas d'Ebola et autres, c'est là où nous disons que c'est le seul et la peau peut confirmer. C'est pour cela que nous disons que la province a encore 3 cas confirmés d'Ebola, mais avec celui-là, comme il est parti, décédé sans qu'on puisse reprendre encore ses examens, nous le mettons dans le cas qu'on appelle le cas probable. Donc on a maintenant 2 cas probables dans la province, avec 3 cas confirmés. Nous avons commencé ce qu'on appelle le stage de contact. Alors, toutes les personnes qui ont été parmi les contacts, nous les avons amenées dans un centre de cantonnement pour 21 jours. C'est cela qui peut nous arriver à nous confirmer si réellement il s'agissait d'Ebola ou pas. Après 21 jours, si personne parmi ces gens n'arrive pas à attraper Ebola, parce que là on va maintenant surveiller celui qui tombe malade, on la met dans le centre de cantonnement et on fait le labo calmement et on vérifie. Si c'est négatif, après 21 jours, la personne peut encore partir.
3: Le docteur Claude Baizire demande à la population à une vigilance en respectant les mesures barrières pour éviter la propagation du virus Ebola.
4: C'est de continuer à respecter les mesures barrières. C'est très important. Le lavage d'abord, correct des mains à tout moment, que ce soit lorsqu'on voyage, s'il y a des points de lavage des mains, il faut vous laver les mains. Parce que l'Ebola passe par les mains. Mais le plus souvent, c'est le contact à travers les mains. C'est pour cela que le moyen de nous éviter Ebola, c'est de nous laver les mains régulièrement avec du savon, avec du gel alcoolique, ça peut beaucoup nous aider. C'est ce que nous demandons à toute la population, d'avoir au moins un dispositif de lavage des mains à domicile, dans les services là où vous travaillez.
3: Bukavu, Bachombe, Isaac pour le bulletin humanitaire Habari za Mahali.
2: Et les organisations humanitaires sont appelées à intervenir dans la création de nouvelles captages d'eau pour mettre fin à la pénurie d'eau dans la ville et permettre aux habitants de respecter les règles d'hygiène pendant cette période difficile de la maladie à virus Ebola. Jeanne Kasongo.
1: Pour améliorer la desserte en eau potable, il faut une implication des organisations humanitaires dans la création de ressources additionnelles d'eau pour permettre d'avoir un débit supplémentaire et mettre fin à cette pénurie d'eau. Monsieur Franck Saloumou, directeur technique à la région des eaux précise que pour y arriver, il faut des moyens financiers. Pour sa part, M. Murula Machumbiko, président de la société civile noyau communal d'Ibanda, regrette de constater les conséquences néfastes de cette pénurie d'eau aux populations de Bukavu.
5: Et comme vous le savez, dans la ville de Bukavu, pour le moment, on a des réseaux d'eau. Il y a un réseau de Murundu et un réseau de Mazigiro qui sont gérés par l'entreprise La Régie des Eaux. Et des raisons sont là pour servir la ville de Bukavu et ses environs en eau potable. Mais après les études, on a constaté que comme il y a des exodes ruraux, il y a des constructions anarchiques, donc il y a déjà une grande agglomération de la population dans la ville. Et ces deux réseaux d'eau sont déjà incapables de servir cette population en eau potable. C'est pourquoi vous allez trouver qu'il y a des pénuries d'eau dans certains coins. On a fait même le système de rotation, donc de servir et axer selon les programmes, soit des listages d'eau. Comme société civile, nous pensons que pour améliorer la déserte d'eau potable dans la ville de Bukavu, l'État doit doter la régie des eaux de moyens financiers et matériels pour faire d'autres captages d'eau, pour renforcer le réseau de Mazigiro et le réseau de Murundu. Nous pensons qu'à part l'État, il y a aussi les ONG humanitaires qui peuvent intervenir en accompagnant la régie des eaux avec quelques financements pour faire d'autres captages dans des villages environnants.
1: Depuis la ville de Bukavu, Jeanne Kasongo pour le bulletin humanitaire Habari za Mahali.
2: Et dans un autre chapitre, pour terminer, l'organisation Mince et Courable alerte sur le manque de soins de qualité aux déplacés de guerre suite à la pénurie et à la persistance de l'insécurité dans plusieurs villages du territoire de Calais au site Kivu. Moses Mahadjabou.
6: Cette précision est de Madame Joëlle Assambo, coordinatrice de l'organisation Mince et Courable, dans un entretien à Habari za Mahali. Elle précise que plusieurs personnes déplacées sont dans l'impossibilité de prendre en charge les soins médicaux par manque de moyens financiers et suite à l'insécurité grandissante dans leur milieu. Madame Joëlle Assambo plaide pour la prise en charge sanitaire, psychologique et psychosociale des déplacés au site Kivu.
7: Des cas nécessitant des soins spécialisés. Donc, quand il s'agit par exemple de personnes qui se trouvent au niveau du territoire et que leur maladie ou bien leur situation nécessite à ce qu'ils puissent être acheminés à un hôpital de référence, qui est quand même un mécanisme qui est le partenaire technique financier. Le gouvernement peut mettre en place pour que ces personnes-là puissent accéder à des soins appropriés. Il faut aussi qu'on puisse renforcer la prise en charge psychologique et psychosociale. Parce que ces personnes sont en tout cas traumatisées. Et il faudrait aussi qu'on puisse maintenir une présence humanitaire dans les zones là reculées, les zones là où l'activité est en tout cas limitée, pour permettre à ce que ces malades-là, ces personnes-là qui restent à la maison parce qu'ils ne savent qu'ils n'ont pas assez de moyens pour se faire soigner, puissent accéder facilement à des soins appropriés. Le dernier message que je peux lancer tant à la communauté internationale, tant aux organisations humanitaires, aux autorités politico-administratives, c'est de leur dire que derrière chaque personne déplacée, il y a une famille, il y a toute une communauté. Donc ces personnes n'ont pas choisi leur situation. Elles ne doivent pas en tout cas être abandonnées à leur sort. Nous devons en tout cas méditer, nous devons faire tout pour que ces personnes accèdent aux soins appropriés.
6: Précisons que l'organisation Mince et Courable intervient pour soigner les maladies acrées, le partir de malades vulnérables, mais aussi faciliter les transferts des cas difficiles en Inde pour une meilleure prise en charge. Bukavu, Moses Mahadjabou pour le bulletin humanitaire à Habari za Mahali.
2: Et nous sommes arrivés au terme de ce numéro de bulletin humanitaire à Bazamari produit au site Kivu. Merci de consulter notre site internet www.abazamari.org pour réécouter ces bulletins. Filamon Moutala, j'étais à la présentation. Merci de nous avoir suivis.
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0: 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Le complexe scolaire Lumière a le réel plaisir d'informer les parents et tous les élèves qu'il a bien et bien ouvert ses portes ce mardi 1er septembre à son domicile site sur avenue Sayo, immeuble Jardini Plage. Un accueil chaleureux et un encadrement sérieux des élèves de la maternelle, du primaire et du secondaire. Toutes les classes confondues ont été au rendez-vous. Au CS Lumière, c'est l'ordre, la discipline et le travail. Cordial bienvenue à tous et à toutes. Le train a déjà démarré, ne traînez plus les pas. Pour le campus scolaire Lumière, Mitou Garouboneka Adolphe, préfet des études, a signé le présent communiqué. 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Et puis hâtez-vous car l'offre finit le 30 septembre pour le complexe scolaire Paradis des Enfants. Amani Munganga signe le présent communiqué. 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Nous invitons les parents à venir inscrire leurs enfants dans les différents niveaux d'enseignement proposés par notre établissement, à savoir la maternelle, primaire et secondaire. Au secondaire, nous organisons les enseignements de qualité dans les options ci-après, pédagogie générale, scientifique, électricité, agriculture générale, secrétariat et administration, commerciale et gestion, technique et sociale, et puis construction, coupe et couture, électronique. 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
1: Votre fidélité nous honore, mesdames et messieurs. Merci d'avoir choisi Radio Mandeléo pour vous informer. Voici d'abord les titres de ces radio-journal. Au sommaire, la rentrée scolaire a débuté ce mardi au Sud Kivu à Bukavu. Élèves et enseignants ont repris les chemins des classes dans une ambiance de retrouvailles. Mais dans plusieurs zones touchées par la guerre, notamment à Calais, les portes de certaines écoles sont restées fermées. Pourquoi cette rentrée ne s'évite-t-elle pas de la même manière partout? Élément de réponse dans ce journal-là. Également dans cette édition, de nouveaux affrontements opposant les Wazalendo aux troupes de l'AFC-M23 ont éclaté mardi dans plusieurs zones du Sud Kivu. À Mwenga, des tirs à l'arme lourdes ont paralysé les activités et perturbé les mouvements des populations, notamment vers les champs. Des combats sont également signalés dans certaines zones de Fizi et d'Uvira, alors que la situation reste volatile sur plusieurs lignes de front. Les détails dans cette édition. La technique est assurée par Barton Boussime au microphone pour la présentation. Je suis Omer Moudekereza. Mesdames et messieurs, vous suivez Radio Mandeléo, celle qui vous informe à part un instant. C'est tout pour les titres. Place à présent détail. Et de l'éducation pour débuter cette édition du journal, la rentrée scolaire 2026-2027 a été effective ce mardi 1er septembre 2026 dans les écoles de la ville de Bukavu et ses environs, conformément au calendrier scolaire. Déjà tôt le matin, les rues de Bukavu étaient inondées de noirs et blancs, couleur des uniformes et des élèves en République démocratique du Congo. N'est-ce pas Hélène Boudjiriri?
2: Dans les différents coins de la ville, les enfants prenaient les chemins de l'école, certains accompagnés de leurs parents, d'autres en groupe avec leurs camarades. Les parents étaient particulièrement nombreux à accompagner les tout petits de l'école maternelle, signe d'une reprise plutôt effective malgré un contexte économique difficile pour de nombreuses familles. Dans les écoles visitées par Radio Mandeléo, les enseignants ont également répondu présents. Certains avaient déjà introduit les premiers cours, témoignent des élèves rencontrés. Dans les salles des classes, l'ambiance était marquée par les retrouvailles entre camarades, la découverte des nouveaux enseignants et la reprise des activités scolaires, alors que lors des rassemblements, les gestionnaires donnaient les consignes. Heureux de retrouver les chemins de l'école après plusieurs semaines de vacances, les élèves souhaitent surtout poursuivre cette année sans interruption. Ils espèrent notamment que la situation sécuritaire ne viendra pas perturber leurs cours et appellent à une année scolaire placée sous les signes de la paix et de la quiétude. Ils demandent également aux autorités de veiller au paiement régulier des enseignants pour prévenir les mouvements de grève qui, selon eux, ont eu un impact direct sur leur apprentissage. Un élève qui s'exprime sous anonymat appelle par ailleurs les belligérants à épargner les écoles et les secteurs de l'éducation des conséquences du conflit.
3: Premièrement, disons merci et nous sommes très contents de l'ouverture du 1er septembre 2026. J'aimerais que nous puissions continuer avec cette année en bon terme et surtout comme cette année vient de commencer en étant très apaisant, j'aimerais que nous puissions continuer en bon terme et que nos enseignants puissent être payés, qu'il n'y ait pas de grève cette année, qu'il n'y ait pas de problèmes au niveau des paiements des enseignants. Mais également, nous ne pouvons pas qu'il y ait encore la guerre pour que nos études puissent être encore interrompues. Nous voulons étudier dans un climat apaisé, dans la paix et dans la quiétude.
2: À Bukavu, cette première journée est donc placée sous les signes de la reprise, avec l'espoir des élèves de pouvoir commencer et terminer cette année scolaire dans la paix, sans guerre, sans grève et sans interruption des cours.
1: Merci à vous Hélène Boudjiriri. Dans les trois communes, l'ambiance est restée vive. C'est par exemple au complexe scolaire As d'Afrique de Bouriba Brasserie où le directeur du primaire Antoine Bahati a insisté sur la ponctualité et la discipline qui doivent caractériser les élèves. Ici, les élèves et enseignants ont répondu présents, permettant ainsi au promoteur Patrick Bassinizé de remercier les uns et les autres pour leurs efforts. Précisons que le lancement officiel de cette année a été fait à l'école Erikwetu située sur Avenue industriel en commune d'Ibanda par le vice-gouverneur en charge des questions politiques, administratives et juridiques sous l'AFSM 23 Douni Abouengue Dux. Et dans la cité de Kamagnola, en territoire de Walungu, la reprise des cours a été timide. Les établissements scolaires publics comme privés ont rouvert leurs portes conformément au calendrier scolaire. Toutefois, la rentrée reste marquée par une faible présence des élèves dont la majorité ne se sont pas présentés principalement faute de moyens financiers. Plus de détails avec notre correspondant à Kamagnola, Wendo Joué.
4: Les établissements scolaires publics et privés visitées ce mardi 1er septembre dans la cité de Kamagnola en territoire de Walungu, ont repris les activités comme prévu, bien qu'avec timidité. Pour la plupart, les enseignants s'étaient présentés en majorité, mais les élèves n'ont pas massivement répondu présent. Contacté, Moulik Edosso, préfet des études de l'Institut Kachéni, encourage les parents, disait la résilience en libérant leurs enfants a fait devenir étudiés malgré les contextes socio-économiques précaires.
5: Et les enseignants étaient présents et quelques élèves présents. Et nous avons été obligés de commencer directement avec ceux-là qui sont venus. Mais il y a tant d'élèves qui ne sont pas encore venus. Nous ne savons pas les problèmes qu'ils ont, c'est le problème des difficultés des parents. Les demandons aussi de faire tout pour qu'ils puissent rejoindre les autres. Parce que perdre le temps, c'est un problème. Le problème national prévoit les jours qu'on va étudier et on n'a pas droit à perdre même un jour. Il y a ceux-là qui ont les difficultés des cahiers, d'uniformes. S'il y a des partenaires qui peuvent même essayer de penser et aider à ces parents, qu'ils puissent trouver même des fournitures scolaires.
4: Pour sa part, Mme Mouilibert du réseau communautaire pour la protection de l'enfant à Kamagnola, le contexte est plus pire, au risque pour la plupart d'élèves de rater l'année scolaire. Ici chez nous à Kamagnola, la vie est très difficile. Les enfants reprennent les cours dans des conditions difficiles. Certains n'ont ni des cahiers ou uniformes suite à la crise économique des parents. Nous dépendons des chats ici à Kamagnola. Pourtant, on n'a rien récolté. Suite à la présence des vaches, nous étions obligés de récolter à la hâte pour sauver tant soit peu les manioc et même les maïs. Chaque personne, il n'y a rien dans son grenier. Que va vendre les parents pour subvenir aux besoins de son enfant? Selon notre source, le secteur de l'enseignement traverse un contexte particulier à Kamagnola. Certaines écoles touchées par des bombes en décembre n'ont jamais été réhabilitées. Les parents n'ont plus d'emploi et surtout l'arrivée massive de vaches de la plaine de la Ruzizi qui ont perturbé l'activité agricole. De Kamagnola, Wendo Joé pour la radio Maendeleo.
1: Entre-temps, dans la ville d'Ouvira, la rentrée scolaire 2026-2027 a plutôt été effective, mais timide dans certaines écoles de sous-division 1 et 3. Selon le constat fait par les correspondants de votre radio sur place, les établissements scolaires, tant publics et privés, ont ouvert leurs portes et les enseignants étaient présents au rendez-vous de la rentrée. Cependant, dans certaines écoles, particulièrement dans les secteurs privés, la présence des élèves est restée faible. Plusieurs classes ont ainsi fonctionné avec un nombre réduit d'apprenants. Par ailleurs, certains parents rencontrés évoquent d'énormes difficultés à se procurer les fournitures scolaires nécessaires en raison de leur situation financière difficile. Et dans les territoires, à savoir Idjui, Kabare, Mwenga, Shabunda, Uvira, Fizi, Walungu et Kalehi, la reprise des cours a été différemment vécue selon qu'elle on se trouve dans des zones où se sont déroulés les affrontements ou dans celles qui ont reçu les déplacés. L'on rapporte une reprise timide dans les zones non affectées par les conflits ou du moins stabilisées après des troubles. N'est-ce pas Alain Kabika?
6: C'est comme dans une bonne partie des territoires de Kabare, Walungu, Idjui, Kalehe et Mwenga. Ici, des responsables d'école ont profité des rassemblements matinaux pour inviter les élèves présents à demander à leurs collègues de rejoindre le plus tôt possible le chemin de l'école. Dans les parties où les populations ont fui ou continuent de fuir les affrontements armés, les écoles sont restées désertes. D'ailleurs, plusieurs d'entre elles ont été détruites par des obus ou alors par des déplacés qui ont utilisé pupitres et autres effets comme bois de chauffe. C'est le cas dans les groupements des Iralo en territoire de Kalehe, où les populations sont en débandade les uns dans la brousse, les autres vers les territoires voisins des Masisi et Walikale au nord Kivu, et les autres encore dans des zones jugées plus ou moins stables sur le littoral ou la lisière du Penkabé. Des défenseurs des droits humains dans la zone décrivent une vie de plus en plus intenable de ces déplacés, d'où les plaidoyers pour le retour de la paix et l'octroi d'une assistance humanitaire d'urgence. On écoute à ce sujet Ezekiel Bahati Christian du mouvement des sociétés civiles du Congo MCCO Aziralo.
7: Sans une intervention rapide, des milliers d'enfants risquent de vivre une année blanche et de subir une déscolarisation forcée. Nous appelons également l'UNICEF OCHA et les ONG humanitaires à distribuer d'urgence des kits scolaires complets, à aménager des espaces temporaires d'apprentissage, les autorités à renforcer la sécurité dans la zone pour permettre le retour rapide des populations dans les villages, parce que toute la population des Iralo sont déplacées dans de différents groupements.
6: Dans les zones ayant accueilli les déplacés, en revanche, des dizaines d'écoles restent occupées par des populations et enfouissent les zones des combats. C'est le cas de Tchofi et les maires en territoire de Kalehe, ainsi que Mabingu dans les groupements d'Irambi Katana en territoire de Kabare. À Mabingu, deux écoles, à savoir l'école primaire Kalima Benge et l'institut Lemerai, qui sont toujours occupées. Malgré l'arrivée de quelques élèves, l'accès aux salles de classe n'a pas été possible, explique Zaïroa Mupanda lundi, responsable d'une église locale. Il appelle à un soutien pour mieux lancer l'année scolaire. On l'écoute.
8: Ces deux écoles doivent recevoir plus de 450 élèves. Maintenant, nous demandons aux autorités politico-administratives que les élèves accèdent aux salles de classe sans inquiétude. Nous demandons aussi aux humanitaires de bien vouloir venir assister, se déplacer. Aussi, les écoles précitées doivent aussi être assistées, puisqu'il y a quelques planches de mur dont on s'est servi comme bois de chauffe. Les classes avaient des bancs fixes. Quelques planches ont été déracinées. Les latrines sont débordées, puisque nous avons plus de 200 déplacés ici.
6: Du côté du groupement des Moulamba dans les territoires des Walungu, la rentrée n'a pas été effective, explique la société civile locale. Des centaines de familles restent en débandade après les affrontements de la semaine dernière, alors que les quelques retournés n'ont rien à donner à leurs enfants comme fourniture scolaire, explique notre source, qui fait observer que même certains enseignants ne sont pas revenus jusque-là.
1: Merci à vous Alain Kabika et poursuivons avec la situation sécuritaire en province. Disons que de nouveaux affrontements entre des combattants Wazalindo et les troupes de la FCM-23 ont éclaté mardi 1er septembre 2026 dans la chefferie de Luindi, en territoire de Mwenga, précisément sur la route qui mène vers Kigogo. Les activités sont restées paralysées un peu partout dans la zone, avec notamment une forte panique de la population à Kasika et à Kalambi, indique des sources locales contactées par Radio Maendeleo. Les mêmes sources parlent d'un recours à l'artillerie lourde, provoquant d'importants dégâts matériels, même des civils qui auraient été atteints par balles. Les combattants Wazalendo auraient été les premiers à lancer l'assaut sur les positions des troupes de l'AFSM-23 dans la zone, obligeant l'AFSM-23 à réagir, indique nos sources. Une situation similaire a été signalé dans le village de Kaungu vers Chibati et Mulangala, village situé respectivement dans le groupement d'Irambi Katana et Bugore aux alentours du parc national de Kauzibiga. Des détonations à l'arme lourde et légère ont été entendues dans ces zones situées dans les hauteurs sans avoir un impact sur les activités dans les grands centres commerciaux. Elles ont néanmoins empêché les mouvements entre différents villages et les mouvements des populations vers les champs, conclut notre source. Et plus loin dans les territoires de Fizi, Mwenga et Uvira, la situation reste volatile. Des attaques au sol et dans les airs sont toujours signalées dans différents coins comme aux alentours et sur Point Zéro dans les territoires de Fizi ainsi que dans les secteurs du Tombo en territoire de Mwenga. Les forces armées de la RDC et leurs alliés auraient repoussé les troupes de la FCM-23 de certaines positions, mais au regard des positions des uns ou des autres, le moins qu'on puisse dire c'est que les offensives contre-offensives en cours pourraient déterminer la suite des événements. Et direction à ouvrir à présentement. Disons qu'en l'espace de 48 heures, des incidents sécuritaires ont été enregistrés dans la ville et les territoires d'Ouvira. Selon la nouvelle société civile du Sud Kivu, le lundi 31 août 2026, un corps sans vie flottant sur le lac Tanganyika a été retrouvé vers Kamvivira dans la ville d'Ouvira. La veille, précisément le 30 août, un homme âgé d'une soixantaine d'années a été tué par des hommes armés à Kabunambo dans la plaine de la Ruzizi. La nouvelle société civile congolaise, bureau du Sud Kivu, dénonce à nouveau ces cas d'insécurité et appelle aux autorités du milieu à prendre des dispositions pour garantir la sécurité des personnes et leurs biens. Pour rappel, des cas de meurtre ou assassinat sont rapportés presque chaque jour dans la ville et les territoires d'Ouvira. Pour certains analystes, la surmilitarisation de cette zone, avec la présence de plusieurs forces armées qui y opèrent, favorise la circulation des armes légères et des petits calibres, dont les unes sont détenues par des civils de mauvaise foi. Et toujours à Ouvira, disons que le mouvement citoyen Machozi Araïa dans la ville d'Ouvira dénonce la mauvaise qualité des services offerts à la population par les maisons de télécommunications implantées dans la partie sud de la province. Cette structure fait savoir que non seulement la communication normale est perturbée, mais également la connexion Internet. Dans une déclaration faite à Radio Maindeleo, Emmanuel Abedi, coordonnateur urbain des mouvements citoyens Machozi Raïa, dans la ville d'Ouvira, s'inquiète de constater qu'en pareil contexte de crise sécuritaire, les réseaux de télécommunications soient défaillants. Il dénonce également la majoration de la tarification des services de maisons de télécommunications. Emmanuel Abedi en parle.
9: Le mouvement citoyen Machozi Araïa dénonce la hausse du coût des forfaits Internet qui pénalise fortement les citoyens, particulièrement ceux de l'Est de la RDC déjà confrontés à de nombreuses difficultés. Nous demandons à l'État congolais ainsi qu'aux opérateurs de communication de revoir leurs tarifs et d'établir un forfait social. La population se réserve le droit d'organiser des assauts citoyennes pacifiques de grande envergure devant les sièges des opérateurs et auprès des services compétents. Nous ne pouvons pas nous taire, il a fallu que nous puissions se dénoncer pour nous démontrer que la population a les plaintes de communiquer respectées valablement. Et que l'État congolais puisse alléger la charge. S'il n'y a qu'au Congo où la connexion est un pêcheur, où il y a des pénalités graves, nous devons engager vraiment alors des associations de grande envergure pour démontrer que nous sommes escroqués par des services de télécommunication.
10: Pour que leur

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1: Et la suite de cette édition du journal, plus d'une semaine après le drame qui a détruit plus de 160 maisons sur avenue Hôpital Général au quartier Nkafu dans la commune de Kadutu à Bukavu, les quotidiens restent particulièrement difficiles pour les familles touchées. Sur les sites, les vestiges du sinistre sont encore visibles. Habitations réduites en cendres, tôles calcinées et bien emportées par les flammes, c'est ce qui reste à contempler avec des victimes toujours sans issue qui passent la nuit dans des maisons de leurs voisins. Pour les parents concernés, aux difficultés d'assurer la scolarité des enfants, enfants et répondre à leurs besoins quotidiens s'ajoutent à ces jours les logements. Dans cette situation, des habitants tentent de reprendre possession de leurs espaces en construisant des clôtures ou des petites installations malgré l'interdiction des autorités. Ces initiatives provoquent déjà des désaccords entre voisins, notamment autour des limites des parcelles. Norbert Chunguza, chef adjoint de l'avenue Hôpital Général, reconnaît l'existence du problème et annonce la transmission d'un rapport à sa hiérarchie. Norbert Chunguza.
2: À ce lieu où nous nous trouvons présentement, notre population a perdu leur maison et jusqu'à maintenant, nous constatons qu'il y a ceux-là qui ont déjà commencé à construire sans l'autorisation des autorités compétentes. Et pourtant, ils ont eu le temps et le message comme quoi il fallait attendre qu'il y ait des mesures qui seront prises avant que des constructions, des nouvelles constructions puissent commencer. Il y a des conflits déjà parcellaires parce qu'il y en a ceux-là qui commencent à déborder leurs limites et cela crée déjà des problèmes.
1: Pour sa part, la chef de quartier Nkafu, Didier Nmoiti, appelle à la solidarité des personnes de bonne volonté, des organisations humanitaires et de toutes les structures capables d'apporter une assistance aux familles affectées en attendant les dispositions des autorités sur la situation actuelle. Et avant la deuxième partie de cette édition du journal, disons que les journées dimanche 30 et lundi 31 août 2026 ont été déterminantes pour la fondation Mapendo Kasaen Mireille dans ses activités d'assistance aux élèves des villes de Goma, Kinshasa et Bukavu. À la veille de la rentrée scolaire, plus de 1000 élèves de ces trois villes ont reçu un lot de fournitures scolaires composé des cahiers, des mallettes, des stylos et autres de la part de cette structure à caractère caritatif. Dans la ville de Bukavu, la fondation Mapendo Kasaen Mireille s'est mobilisée lundi 31 août dans le cadre de cette vaste campagne de distribution des kits scolaires. Plus de 400 enfants venus de plusieurs quartiers de la commune de Bagira ont été concernés par cette assistance dans l'enceinte de l'école primaire Lumumba située non loin de la maison communale de Bagira. Pour Mapendo Kasaen Mireille, initiatrice de la fondation qui porte son nom, cette action est posée en solidarité aux familles qui traversent actuellement des difficultés économiques dans un contexte aussi particulier, indique la coordinatrice de cette structure, Chansira Gibulunza. La cohorte du 31 août dans la commune de Bagira porte à 1530 le nombre d'enfants déjà bénéficiaires dans les communes d'Ibanda, de Kadutu ainsi qu'à Kasha et Panzi dans la ville de Bukavu. Indique pour sa part Moussafir Mugisho Jonas, membre de la fondation Mapendo Kasaen Mireille.
3: Certainement, nous avons atteint notre cible parce que les conseils où les bénéficiaires, ce sont les enfants démunis, les enfants orphelins, ou comme vous l'avez constaté vous-même, les enfants qui sont bénéficiaires sont des enfants démunis. Vous savez, bon, ici à Bukavu, les parents passent dans un problème vraiment sérieux. Il y a un problème financier. Il y a même certains parents qui ne sont pas capables de payer même un cahier pour son enfant. C'est pour cette raison que nous pouvons vraiment remercier Maman Mireille Kasaen pour son cœur d'amour, parce que c'est une femme généreuse.
1: Satisfaits, les bénéficiaires ont exprimé leur gratitude pour ces gestes qu'ils jugent salutaires en cette période. La structure, quant à elle, a réaffirmé sa volonté de poursuivre ses actions sociales au sud Kivu et demande à d'autres organisations de venir en aide aux démunis et d'autres personnes en besoin d'assistance.
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1: La précarité à laquelle sont confrontées les populations pygmées vivant dans le groupement des Iralo en territoire des Kalehi, des paiements discriminatoires dont seraient victimes les voyageurs membres de certaines communautés à certaines barrières payantes sur la route nationale numéro 5 entre Bukavu et Uvira et l'incendie déclaré à Katana dans le territoire des Kabaré font partie des sujets commentés par la presse mardi 1er septembre 2026. Alors Kabika pour la revue de presse.

autochtones pygmées du groupement des Irales dans les territoires décalés au sud Kivu restent parmi les communautés les plus vulnérables face à la crise humanitaire et sécuritaire qui affecte régulièrement cette partie de la province, écrit le site internet lapresseafricaine.net. Selon des acteurs de la société civile locale, leur situation demeure préoccupante en raison des déplacements répétés, de l'isolement géographique et du faible accès aux services sociaux de base. Sur les plans alimentaires, ajoutent ces médias, plusieurs ménages éprouvent des difficultés à se procurer des vivres et accéder aux terres cultivables. Cette situation contraint certaines familles à dépendre de l'aide humanitaire ou des petits travaux journaliers faiblement rémunérés. Les enfants ainsi que les femmes enceintes et allaitantes seraient particulièrement exposés au risque de malnutrition. Les logements constituent également une préoccupation, selon ces médias. Ezekiel Bahati Christian, membre du mouvement des sociétés civiles du Congo, indique que plusieurs ménages déplacés ou retournés vivent dans des abris de fortune, souvent vulnérables aux intempéries et dépourvus d'articles essentiels, notamment des bâches, couvertures et ustensiles de cuisine. L'accès aux soins de santé reste aussi difficile. Face à cette situation, le MC Koziralo appelle les acteurs humanitaires à renforcer l'assistance alimentaire et nutritionnelle, la fourniture des kits d'abri et d'articles ménagers essentiels, ainsi que l'accès aux soins et à l'eau potable. Les mouvements citoyens Machozi ya Raia a alerté sur des pratiques qu'il qualifie de discriminatoires à l'égard des citoyens congolais issus de la communauté Chi sur la route nationale numéro 5 entre Uvira et Bukavu, écrit dans un autre sujet le site internet estnews.info. La structure citoyenne dénonce des écarts importants dans les montants exigés aux voyageurs selon leur appartenance communautaire et redoute que cette situation alimente davantage les tensions dans la région. Selon des informations communiquées par ces mouvements citoyens, plusieurs barrières sont installées le long de cet axe routier, notamment à Kawizi, Kiliba, Ongero, Munyemo, Runingu, Mikamba, Kasambura, Biriba et Kabunambo. Les usagers de la route seraient contraints d'y effectuer des paiements avant de poursuivre leur trajet. Pour les passagers à bord des bus, des sommes réclamées varieraient généralement entre 2000 et 5000 francs congolais. Mais la situation serait davantage préoccupante pour les voyageurs à moto, déplorent ces médias. Machozi ya Raia affirme que certains citoyens identifiés comme membres de la communauté Chi seraient contraints de payer entre 10 000 et 50 000 francs congolais à certaines barrières, tandis que des voyageurs issus notamment des communautés Fuliru et Bembe paieraient environ 1000 francs congolais. Cette situation intervient dans un contexte marqué par la multiplication des points de contrôle sur cet axe routier. Machozi ya Raia affirme avoir identifié 14 barrières entre Uvira et Bukavu, dont une tenue par les FARDC, 11 par des combattants Wazalendo et 3 qui seraient contrôlés par les éléments de l'AFC-M23. L'organisation dénonce des pratiques d'extorsion, des tracasseries et des abus qui, selon elle, entravent la libre circulation des personnes et des biens. Les mouvements citoyens Machozi ya Raia appellent les autorités à prendre des mesures

Plus de 5 maisons, dont un restaurant, un salon de coiffure, 2 publiphones et des boutiques, ont été consumées dans un incendie survenu dans la nuit du lundi 31 août au mardi 1er septembre 2026 à Katana, dans les territoires de Kabare et au sud Kivu. Selon plusieurs sources contactées sur place, le sinistre a causé d'importants dégâts matériels. Des équipements d'un salon de coiffure ainsi que plusieurs marchandises ont été consumées par les feux. Face aux pertes enregistrées, la société civile appelle les autorités compétentes et les personnes de bonne volonté à venir en aide aux familles et aux commerçants touchés, dont certains ont perdu une partie importante de leurs biens. La structure citoyenne invite également la population à renforcer la vigilance et à prendre des mesures de prévention afin de limiter la répétition des incendies.

Et c'est par cette note, mesdames, messieurs, que nous mettons fin à cette édition du journal sur Radio Maïndéléo. Sa mise en onde était celle de Barton Boussi, mais au microphone pour la présentation, c'était bien moi, Omer Moudekereza. Au revoir.

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Le Comité Scolaire Lumière a le réel plaisir d'informer les parents et tous les élèves qu'il a bien et bien ouvert ses portes ce mardi 1er septembre à son domicile site sur avenue Sayoud, immeuble Jardini Plage. Un accueil chaleureux et un encadrement sérieux des élèves de la maternelle, du primaire et du secondaire, toutes les classes confondues, ont été au rendez-vous. Au CS Lumière, c'est l'ordre, la discipline et le travail. Cordial bienvenue à tous et à toutes. Le train a déjà démarré, ne traînez plus les pas. Pour le complexe scolaire Lumière, Mitou Garouboneka Adolphe, préfet des études, a signé le présent communiqué.

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0: ici à Paris, 18h30 en temps universel et à Dakar. L'heure de retrouver Sylvie Berruet pour la première édition d'Afrique Soir. Bonsoir Sylvie.
1: Bonsoir Romain, bonsoir à tous. Une bouffée d'air pour le Sénégal englué dans une crise financière sans précédent. Le Fonds monétaire international et Dakar trouvent enfin un accord sur un programme d'aide de plus de 2 milliards de dollars. Sur 3 ans, nous appellerons à Dakar Léa-Lisa Westerhoff. En Guinée-Bissau, le oui l'emporte au référendum pour une nouvelle constitution depuis novembre et le coup d'État qui a renversé le président Mbalo. Le pays est dirigé par une junte militaire. Nous y reviendrons avec Polycarpe Samba. Au Mali, les djihadistes du Jnim lèvent le blocus sur la ville de Léré. L'emprise djihadiste dans le septentrion du Cameroun, grande zone du Nord, ce sera le dossier d'Afrique Soir avec Amélie Tulé. Le football avec un nouveau coach pour les Bafana Bafana, l'équipe sud-africaine. Et enfin, la sélection musicale de DJ Facemaker, alias Hervé Mandina, pour refermer cette première édition d'Afrique Soir. Soyez les bienvenus. Après près de 3 ans d'âpres négociations, le Fonds monétaire international et Dakar ont finalement trouvé un accord sur un prêt de plus de 2 milliards de dollars, un véritable ballon d'oxygène pour l'économie sénégalaise, alors que le pays se débat avec une dette vertigineuse de plus de 130% du produit intérieur brut. Depuis la révélation d'une dette cachée par l'administration précédente, Léa-Lisa Westerhoff, vous êtes en direct de Dakar, bonsoir.
2: Bonsoir Sylvie.
1: Le Fonds monétaire s'engage donc de nouveau à venir en aide au Sénégal et à lui prêter de l'argent.
2: Oui, cet accord doit encore être soumis à l'approbation du Fonds monétaire international à Washington. Il est corrélé aussi à l'application de mesures correctives, dit le FMI, pour éviter que des dettes publiques ne puissent de nouveau être dissimulées. Mais le principe est acté et c'est une première bouffée d'oxygène pour le Sénégal, près de 3 ans après la suspension de leur dernier prêt avec le FMI. Depuis, le Sénégal est obligé de continuer à emprunter pour rembourser sa dette, mais à des taux d'intérêt de plus en plus élevés. Le ministre des Finances lui-même donnait cet exemple tout à l'heure. Sur 100 francs CFA gagnés par l'État sénégalais, 25 francs CFA partent au seul remboursement du service de la dette. Sur une période de 3 ans, de 2026 à 2029, le FMI devrait donc décaisser tous les 6 mois une tranche de ces 2,2 milliards de dollars, de l'argent qui doit à la fois aider le Sénégal à rembourser sa dette, mais aussi financer son programme de réformes économiques et financières. Mais avant que ces décaissements commencent, le Sénégal s'est aussi engagé à traiter sa dette pour qu'elle soit viable. S'agit-il de renégocier des échéances de paiement auprès des banques et donc de demander une restructuration? Non, répond le ministre de l'économie et des finances, Cher Diba, ce soir, qui reste flou sur la méthode, mais assure que les échéances vont continuer à être payées, mais avec des aménagements au cas par cas.
1: Léa-Lisa Westerhoff en direct de Dakar. L'économie qui domine ce soir l'actualité ouest-africaine, puisqu'en Côte d'Ivoire, le prix minimum bord champ du kilo de cacao reste inchangé. Il est fixé à 1200 francs CFA pour la nouvelle campagne. L'annonce a été faite ce matin par le ministre ivoirien de l'Agriculture. Cette décision intervient au moment où les cours mondiaux du cacao annonce un net rebond à Abidjan. Abdoul Aziz Diallo.
3: C'est un prix loin du niveau record de 2800 francs CFA atteint l'année dernière avant de retomber à 1200 francs CFA sous l'effet de la baisse des cours mondiaux du cacao. La campagne 2026-2027 continuera de subir encore un peu les soubresauts et les effets résiduels des difficultés de la précédente campagne, explique le ministre ivoirien de l'Agriculture. Bruno Nabagné-Koné annonce ainsi le maintien du prix bord champ du kilogramme de cacao à 1200 francs CFA pour la grande campagne de commercialisation. Notre responsabilité, c'est de fixer un prix qui soit financièrement et budgétairement soutenable, poursuit le ministre. Cette nouvelle campagne s'ouvre pourtant dans un contexte de net redressement des cours mondiaux du cacao après plusieurs mois de forte volatilité sur les marchés internationaux. Du côté des producteurs, c'est l'amertume qui domine. Ce prix ne nous arrange pas. Nous, les planteurs, on souffre en brousse. Tout est cher au marché et il faut aussi inscrire les enfants à l'école. Comment on va faire, s'interroge Pascal Brou, un planteur venu de Sikensi, à plus de 80 km de la capitale. Abdoulaziz Diallo, Abidjan, RFI.
1: Restons en Afrique de l'Ouest, en Guinée-Bissau. Les Bissau-Guinéens approuvent un projet de nouvelle constitution qui vise à passer à un régime présidentiel fort pour remplacer l'actuel système semi-parlementaire. Bonsoir Polycarpe Essomba.
4: Bonsoir Sylvie.
1: Il s'agit d'une étape importante dans ce pays dirigé par une junte en vue de l'organisation du retour au pouvoir des civils en décembre. Le référendum organisé dimanche a donc livré ce soir ses résultats.
4: Oui, Sylvie, le oui l'emporte très largement à hauteur de 70% selon les résultats communiqués en début de soirée par la Commission nationale électorale. La présidente de cette commission a qualifié le référendum de succès grâce au professionnalisme des commissions régionales et des agents déployés dans les bureaux de vote. Elle s'est par ailleurs félicitée de la transparence et de la crédibilité, selon elle, du processus référendaire que certains observateurs ont néanmoins noté comme ayant été peu couru. Ce scrutin précède de quelques mois les élections générales prévues le 6 décembre pour un retour au pouvoir des civils dans un climat politique tendu. L'opposition avait appelé à boycotter le référendum, notamment le PAIGC, parti de l'opposition historique ayant mené le pays à l'indépendance en 1974. Il a dénoncé l'organisation d'un référendum dans un contexte de restriction des libertés publiques. Le projet de nouvelle constitution vise principalement à remplacer le système semi-parlementaire par un régime présidentiel fort en octroyant au chef de l'État le pouvoir de nommer et révoquer le premier ministre, le chef du gouvernement et de dissoudre le Parlement.
1: La Guinée-Bissau, hein, qui est donc dirigée par une junte militaire depuis le coup d'État de novembre dernier qui a renversé le président Umaro Sissoko Embalo. Le président de la commission de l'Union africaine, Mahmoud Ali Youssouf, réagit à la mutinerie des jouets au Niger le week-end dernier. Il fait part de sa préoccupation, condamnant toute tentative de pouvoir par la force. Le week-end a été marqué par des tirs qui ont commencé dans la nuit de vendredi à samedi, qui se sont poursuivis dans la journée de samedi. De violents affrontements ont opposé des soldats mutins d'un côté à la garde présidentielle appuyée par les forces russes de l'Africa Corps de l'autre. Et ce mardi, le général Tiani, l'homme fort de Niamey, ne s'est toujours pas exprimé publiquement. Au Mali, le blocus de l'Héré dans la région de Tombouctou est levé. Cela faisait presque un an que les djihadistes du JNIM liés à Al-Qaïda interdisaient toute entrée ou sortie de cette ville proche de la Mauritanie. David Bachy.
5: L'accord a été conclu hier lundi. Le JNIM doit encore déminer certaines portions de route. La levée du blocus devrait être effective d'ici 3 à 4 jours. Selon une personnalité directement impliquée, ce sont les habitants de l'Héré qui ont pris l'initiative des négociations à travers leurs chefs traditionnels et communautaires. Il n'y avait presque plus rien à manger, explique cette source. C'était intenable et c'est ce qui a poussé tout le monde à accepter les compromis. Depuis près d'un an, les habitants de l'Héré subissent une grave pénurie d'aliments et de produits de première nécessité. Seuls les véhicules de l'armée malienne parvenaient encore à entrer et à sortir de la ville. Le commandement militaire de la zone et le gouvernorat de Tombouctou ont également été impliqués dans les négociations. Ces dernières années, les soldats maliens et leurs partenaires russes de Wagner, devenus Africa Corps, ont commis de très nombreuses exactions à l'Héré. Assassinats de bergers sans armes, vol de bétail, destruction de bâtiments civils. Un observateur qualifie le blocus imposé par les djihadistes du JNIM en représailles de punition collective. Chacun a pris des engagements pour construire un accord solide, assure un négociateur sans préciser davantage. Et de promettre, les citoyens ne seront plus inquiétés par quiconque.
1: 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Il est 18h38 en temps universel.
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1: Le dossier d'Afrique Soir consacré à la situation dans le septentrion camerounais. Cette grande partie du nord du pays est devenue une zone stratégique pour les groupes armés issus de Boko Haram dans les départements du Mayo-Sava et du Mayo-Tsanaga. Leurs incursions sont presque quotidiennes depuis l'émergence de Boko Haram au début des années 2000. Cette partie du Cameroun est utilisée par les groupes armés un peu comme une arrière-boutique, Amélie Tulé.
7: L'Institut des études de sécurité s'est penché sur cette dynamique croissante depuis 5 ans après un constat. L'an dernier, des 8 régions du bassin du lac Tchad touchées par le phénomène Boko Haram, celle de l'extrême nord au Cameroun a concentré le plus grand nombre d'incidents violents. L'épicentre du conflit, lui, reste au Nigeria, où les violences sont les plus meurtrières, notamment dans l'état de Borno. Mais la frontière camerounaise est bien devenue stratégique pour les groupes ISWAP et JAS. Ainsi, dans les arrondissements de Kolofata ou de Mora, par exemple, les villageois continuent d'être la cible récurrente de pillages, mais aussi de kidnappings, parfois sous-traités à des bandes criminelles locales qui revendent leurs victimes. Les factions de Boko Haram sont ensuite chargées de réclamer et collecter les rançons. Sur le territoire camerounais, les marchés locaux servent aussi à revendre le bétail volé au Nigeria par les insurgés. Et globalement, cette zone frontalière sert de refuge aux groupes armés lors des offensives militaires menées côté Nigeria.
1: Et cette insurrection djihadiste s'appuie de plus en plus sur des commandants recrutés parmi les Camerounais. C'est ce que nous dit dans son rapport publié le mois dernier le chargé de recherche à l'Institut d'études et de sécurité, Célestin Delanga. Il pointe le nombre croissant de ces combattants qui sont montés en grade ces dernières années au sein des factions de la nébuleuse Boko Haram. Célestin Delanga qui répond à Aménitulé.
8: Le fait que le Cameroun soit une terre fertile, une cible importante pour son ravitaillement, aussi bien en vivres que pour blanchir l'argent issu du vol de bétail, parce que le bétail volé au Nigeria est revendu au Cameroun facilement, eh bien, il faut des personnes qui connaissent le territoire camerounais. C'est pourquoi les Camerounais qui sont dans le groupe sont tout de suite responsabilisés, nommés à des postes tels que caïds. Les caïds, à leur tour, responsabilisent d'autres leaders, notamment les Mounzirs, qui sont des sous-officiers parlant les langues locales, maîtrisant le terrain. Tous ces acteurs se mobilisent pour conduire des incursions sur le territoire camerounais.
7: Côté camerounais, est-ce que la réponse est suffisante?
8: Il est nécessaire que le programme de désarmement, de mobilisation et de réintégration s'intéresse aux leaders camerounais au sein du groupe. Si les combattants camerounais de haut rang sont ciblés, les attaques sur le territoire camerounais seront tout simplement réduites dans la mesure où ceux qui sont chargés de le conduire ne sont plus dans le groupe et quand ils vont rentrer certainement avec plusieurs de leurs combattants parce que ce sont des chefs. Le Cameroun, quoi qu'on dise, est la périphérie de la crise, est une périphérie importante et donc il faut limiter le développement d'autres formes d'insécurité, notamment les enlèvements qui impliquent désormais le groupe des bandits armés. On est passé des simples enlèvements au trafic d'êtres humains, plus complexe, nécessitant plusieurs acteurs. Et là, c'est multiplicateur de l'insécurité. Or, s'il y a des programmes de reddition qui s'intéressent fondamentalement aux combattants camerounais,

0: Devenu critique du pouvoir, Denise Mukwege avait été condamnée en 2024 pour diffusion de faux bruits. Elle a été libérée sous condition. Elle a ensuite quitté le pays. Le ministère de la Justice n'a pas révélé les infractions précises à l'origine du mandat émis contre elle. Explication, Patient Legaudy.
1: Sous le plan judiciaire, Denise Mukwege est déjà connue des tribunaux congolais. Et depuis sa libération, elle avait changé de positionnement politique. Présente notamment à Goma et à Kigali, elle avait soutenu la FCM23 et affirmé que ce mouvement prendrait d'autres villes et annonçait vouloir dégrader l'image de Félix Tshisekedi à l'étranger. Elle avait aussi diffusé les numéros de téléphone de plusieurs responsables proches du pouvoir. Le ministère congolais de la Justice évoque plusieurs dossiers en instruction, 3 commissions rogatoires adressées à la Belgique en 2025 et des mandats d'arrêt internationaux. Les charges précises restent donc inconnues. Et deuxième dimension, la diplomatie judiciaire. Kinshasa cherche à réactiver ou à renforcer ses mécanismes d'entraide, d'extradition et d'échange d'informations avec plusieurs États, particulièrement dans la région. Et la Tanzanie occupe ici une place particulière. Elle avait déjà arrêté puis remis à Kinshasa l'officier congolais John Chibangu en 2018. Eric Nkuba, conseiller de Corneille Nanga, a également été interpellé à Dar es Salaam en 2024 avant son transfert en RDC et sa condamnation à mort. Cette coopération s'appuie enfin sur une relation politique étroite entre Félix Tshisekedi et Samia Suluhu Hassan. Réunis à Zanzibar les 17 et 18 août, les deux présidents avaient encore qualifié leur relation de stratégique et insisté sur les questions sécuritaires.
0: En bref, en Algérie, un remaniement ministériel, 4 nouveaux membres du gouvernement nommés par le président Tebboune, dont Mohamed Lamine Lebou, qui arrive aux finances selon un communiqué de la présidence. Les sports, les Bafana Bafana, l'équipe sud-africaine de football a officiellement un nouveau coach. Il est local, il s'agit de Pitso Mosimane, une nomination qui a eu lieu sur fond de polémique, plusieurs voix reprochant à la fédération sud-africaine d'offrir un salaire moins élevé que l'entraîneur belge en partance, Hugo Broos, au nouveau sélectionneur, ancien joueur international. Il revient donc à la tête de la sélection sud-africaine une 15aine d'années après avoir déjà occupé ce poste. Claire Bargelès.
2: Pitso Mosimane prend les rênes d'une équipe reconstruite par Hugo Broos qui a permis au Bafana Bafana de franchir pour la première fois la phase de groupe de la Coupe du Monde. Pour la suite, le pays fait donc le choix de ce sélectionneur local.
3: L'équipe a réalisé des progrès importants et redonné à l'Afrique du Sud des raisons d'espérer. Ma responsabilité maintenant, c'est de m'appuyer sur ses fondations afin de faire avancer le groupe et d'élever encore davantage le niveau d'exigence.
2: Pitso Mosimane avait quitté les Bafana Bafana sur une note négative il y a 14 ans. L'Afrique du Sud avait échoué à se qualifier à la CAN 2012. Mais depuis, il a accumulé les succès. À la tête des Mamelodi Sundowns et du club égyptien d'Al Ahly, il a engrangé 3 titres de Ligue des Champions continentale. Le président de la Fédération sud-africaine de foot, Danny Jordan, se veut donc encourageant face à ce nouveau chapitre.
4: Vous avez à cœur de réécrire l'histoire. Vous voulez rectifier les distorsions de ce que l'on retient du passé alors que le travail commence.
2: Premier objectif pour Pitso Mosimane, qualifier l'Afrique du Sud pour la CAN 2027. Les Bafana Bafana, qui n'ont plus remporté le trophée depuis 1996, sont dans le groupe de la Guinée et de l'Érythrée pour les éliminatoires, ainsi que du Kenya déjà qualifié, puisque co-organisateur. Claire Bargelès, Johannesburg, RFI.
0: Le Kenya qui est actuellement coaché par un compatriote de Pitso Mosimane en la personne du Sud-Africain Benny McCarthy. Puis il me reste encore quelques secondes avant le rappel de titre de Romain Ouzoui qui arrive entre à terre dans ce studio pour vous dire qu'en Zambie, le président Hakainde Hichilema a prêté serment aujourd'hui pour un deuxième mandat après sa large victoire le 13 août dernier à la présidentielle. 20h47 ici à Paris, les titres de l'actualité, c'est à vous, Romain Ouzoui.

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0: Voilà. Merci beaucoup. Hein. 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
1: 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Papa Nyangi, vraiment, tu manques ça. Non, mon couille, tu viens de l'église, il n'a pas choqué. Faut la rentrée scolaire, Léo, on a causé.
0: Et on a causé, on fait rentrer.
1: On fait rentrer. On fait rentrer.
0: Merveille, quand on dit, moi, je vis comme rentrée scolaire, ça, moi, je vis tout à fait avec la petite chambre cadre. Il y a un peu toujours promotion, il y a ma solo qui s'y connaît. Alors, tu commentes les nimbo, tu commentes les nimbo, et à vous faire plaisir, que vous auditez, et tu commentes après, tu développes ma solo. Voilà, tous les cas.

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0: Voyez, vous récupérez le solon, Kitoko, voilà. Je voulais donc qu'on a fait un peu de temps à Nimbo Cartesas. Non, là, Nimbo, il n'y a pas de temps à moi. Quand on a Nimbo Cartesas, c'est une game où Billy Biet ou Bingine Zaza. Changement de fréquence. Bah, tu vas commencer Cartesas à l'époque et après, tu développes ma solo. Tous les cas. Play, hein.

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0: 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Quant à nous, nous disons bye bye bye. 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
1: Votre fidélité nous honore, mesdames et messieurs. Merci d'avoir choisi Radio Mandeléo pour vous informer. Voici d'abord les titres de ces radio-journal. Au sommaire, la rentrée scolaire a débuté ce mardi au Sud Kivu, à Bukavu. Élèves et enseignants ont repris les chemins des classes dans une ambiance de retrouvailles, mais dans plusieurs zones touchées par la guerre, notamment à Calais, les portes de certaines écoles sont restées fermées. Pourquoi cette rentrée ne s'évite-t-elle pas de la même manière partout? Élément de réponse dans ce journal-là. Également dans cette édition, de nouveaux affrontements opposant les Wazalendo aux troupes de l'AFCM-23 ont éclaté mardi dans plusieurs zones du Sud Kivu. À Mwenga, des tirs à l'arme lourdes ont paralysé les activités et perturbé les mouvements des populations, notamment vers les champs. Des combats sont également signalés dans certaines zones de Fizi et d'Uvira, alors que la situation reste volatile sur plusieurs lignes de front. Les détails dans cette édition. La technique est assurée par Barton Boussimo. Au microphone pour la présentation, je suis Omer Moudekereza. Mesdames et messieurs, vous suivez Radio Mandeléo, celle qui vous informe par instant. C'est tout pour les titres. Place à présent détail. Et de l'éducation pour débuter cette édition du journal, la rentrée scolaire 2026-2027 a été effective ce mardi 1er septembre 2026 dans les écoles de la ville de Bukavu et ses environs, conformément au calendrier scolaire. Déjà tôt le matin, les rues de Bukavu étaient inondées de noirs et blancs, couleur des uniformes des élèves en République démocratique du Congo. N'est-ce pas Hélène Boudjiriri?
2: Dans les différents coins de la ville, les enfants prenaient les chemins de l'école, certains accompagnés de leurs parents, d'autres en groupe avec leurs camarades. Les parents étaient particulièrement nombreux à accompagner les tout petit de l'école maternelle, signe d'une reprise plutôt effective malgré un contexte économique difficile pour de nombreuses familles. Dans les écoles visitées par Radio Mandeléo, les enseignants ont également répondu présents. Certains avaient déjà introduit les premiers cours, témoignent des élèves rencontrés. Dans les salles des classes, l'ambiance était marquée par les retrouvailles entre camarades, la découverte des nouveaux enseignants et la reprise des activités scolaires, alors que lors des rassemblements, les gestionnaires donnaient les consignes. Heureux de retrouver les chemins de l'école après plusieurs semaines de vacances, les élèves souhaitent surtout poursuivre cette année sans interruption. Ils espèrent notamment que la situation sécuritaire ne viendra pas perturber leurs cours et appellent à une année scolaire placée sous les signes de la paix et de la quiétude. Ils demandent également aux autorités de veiller au paiement régulier des enseignants pour prévenir les mouvements de grève qui, selon eux, ont eu un impact direct sur leur apprentissage. Un élève qui s'exprime sous anonymat appelle par ailleurs les belligérants à épargner les écoles et les secteurs de l'éducation des conséquences du conflit.
3: Premièrement, disons merci et nous sommes très contents de l'ouverture du 1er septembre 2026. J'aimerais que nous puissions continuer avec cette année en bon terme et surtout comme cette année vient de commencer en étant très apaisant, j'aimerais que nous puissions continuer en bon terme et que nos enseignants puissent être payés, qu'il n'y ait pas de grève cette année, qu'il n'y ait pas de problèmes au niveau des paiements des enseignants. Mais également, nous ne pouvons pas qu'il y ait encore la guerre pour que nos études puissent être encore interrompues. Nous voulons étudier dans un climat apaisé, dans la paix et dans la quiétude.
2: À Bukavu, cette première journée est donc placée sous les signes de la reprise, avec l'espoir des élèves de pouvoir commencer et terminer cette année scolaire dans la paix, sans guerre, sans grève et sans interruption des cours.
1: Merci à vous Hélène Boudjiriri. Dans les trois communes, l'ambiance est restée vive. C'est par exemple au complexe scolaire As d'Afrique de Bouriba Brasserie où le directeur du primaire Antoine Bat a insisté sur la ponctualité et la discipline qui doivent caractériser les élèves. Ici, les élèves et enseignants ont répondu présents, permettant ainsi au promoteur Patrick Bassinizé de remercier les uns et les autres pour leurs efforts. Précisons que le lancement officiel de cette année a été fait à l'école Erikwetu, située sur Avenue industriel en commune d'Ibanda par le vice-gouverneur en charge des questions politiques, administratives et juridiques sous la FSM 23 Douni Abouengue Dux. Et dans la cité de Kamagnola, en territoire de Walungu, la reprise des cours a été timide. Les établissements scolaires publics comme privés ont rouvert leurs portes conformément au calendrier scolaire. Toutefois, la rentrée reste marquée par une faible présence des élèves dont la majorité ne se sont pas présentés principalement, faute de moyens financiers. Plus de détails avec notre correspondant à Kamagnola, Wendo Joué.
4: Les établissements scolaires publics et privés visités ce mardi 1er septembre dans la cité de Kamagnola en territoire de Walungu ont repris les activités comme prévu, bien qu'avec timidité. pour la plupart. Les enseignants s'étaient présentés en majorité, mais les élèves n'ont pas massivement répondu présent. Contacté, Moulik Edosso, préfet des études de l'Institut Kacheni, encourage les parents, disait « La résilience en libérant leurs enfants a fait de venir étudier malgré les contextes socio-économiques précaires. »
5: Les enseignants étaient présents et quelques élèves présents. Et nous avons été obligés de commencer directement avec ceux-là qui sont venus. Mais il y a tant d'élèves qui ne sont pas encore venus, ne savons pas les problèmes qu'ils ont, c'est le problème des difficultés des parents. Les demandons aussi de faire tout pour qu'ils puissent rejoindre les autres. Parce que perdre le temps, c'est un problème. Le programme national prévoit les jours qu'on va étudier et on n'a pas droit à perdre même un jour. Il y a ceux-là qui ont les difficultés des cahiers, d'uniformes. S'il y a des partenaires qui peuvent même essayer de penser et aider à ses parents, qu'ils puissent trouver même des fournitures scolaires.
4: Pour sa part, Mme Emily Berthe du réseau communautaire pour la protection de l'enfant à Kamagnola, le contexte est plus pire, au risque pour la plupart des élèves de rater l'année scolaire. Ici chez nous à Kamagnola, la vie est très difficile. Les enfants reprennent les cours dans des conditions difficiles. Certains n'ont ni des cahiers ou uniformes suite à la crise économique des parents. Nous dépendons des chats ici à Kamagnola. Pourtant, on n'a rien récolté. Suite à la présence des vaches, nous étions obligés de récolter à la hâte pour sauver tant soit peu les maniocs et même les maïs. Chaque personne ignore rien dans son grenier. Que va vendre les parents pour subvenir aux besoins de son enfant? Selon notre source, le secteur de l'enseignement traverse un contexte particulier à Kamagnola. Certaines écoles touchées par des bombes en décembre n'ont jamais été réhabilitées. Les parents n'ont plus d'emploi et surtout l'arrivée massive de vaches de la plaine de la Ruzizi qui ont perturbé l'activité agricole. De Kamagnola, Wendo Joé pour la radio Maendeleo.
1: Entre-temps, dans la ville d'Ouvira, la rentrée scolaire 2026-2027 a plutôt été effective, mais timide dans certaines écoles de subdivision 1 et 3. Selon le constat fait par les correspondants de votre radio sur place, les établissements scolaires, tant publics et privés, ont ouvert leurs portes et les enseignants ont été présents au rendez-vous de la rentrée. Cependant, dans certaines écoles, particulièrement dans les secteurs privés, la présence des élèves est restée faible. Plusieurs classes ont ainsi fonctionné avec un nombre réduit d'apprenants. Par ailleurs, certains parents rencontrés évoquent d'énormes difficultés à se procurer les fournitures scolaires nécessaires en raison de leur situation financière difficile. Et dans les territoires, à savoir Idjui, Kabare, Mwenga, Shabunda, Uvira, Fizi, Walungu et Kalehi, la reprise des cours a été différemment vécue selon qu'elle se trouve dans des zones où se sont déroulés les affrontements ou dans celles qui ont reçu les déplacés. L'on rapporte une reprise timide dans les zones non affectées par les conflits ou du moins stabilisées après des troubles. N'est-ce pas Alain Kabika?
6: C'est comme dans une bonne partie des territoires de Kabare, Walungu, Idjui, Kalehe et Mwenga. Ici, des responsables d'école ont profité des rassemblements matinaux pour inviter les élèves présents à demander à leurs collègues de rejoindre le plus tôt possible le chemin de l'école. Dans les parties où les populations ont fui ou continuent de fuir les affrontements armés, les écoles sont restées désertes. D'ailleurs, plusieurs d'entre elles ont été détruites par des obus ou alors par des déplacés qui ont utilisé pupitres et autres effets comme bois de chauffe. C'est le cas dans les groupements des Iralo en territoire de Kalehi, où les populations sont en débandade les uns dans la brousse, les autres vers les territoires voisins des Masisi et Walikale au nord Kivu, et les autres encore dans des zones jugées plus ou moins stables sur le littoral ou la lisière du Penkabé. Des défenseurs des droits humains dans la zone décrivent une vie de plus en plus intenable de ces déplacés, d'où les plaidoyers pour le retour de la paix et l'octroi d'une assistance humanitaire d'urgence. On écoute à ce sujet Ezekiel Bahati Christian du mouvement des sociétés civiles du Congo MCCO Aziralo.
7: Sans une intervention rapide, des milliers d'enfants risquent de vivre une année blanche et de subir une déscolarisation forcée. Nous appelons également l'UNICEF OCHA et les ONG humanitaires à distribuer d'urgence des kits scolaires complets à aménager des espaces temporaires d'apprentissage. Les autorités à renforcer la sécurité dans la zone pour permettre le retour rapide des populations dans les villages. Parce que toute la population des Iralo sont déplacées dans de différents groupements.
6: Dans les zones ayant accueilli les déplacés, en revanche, des dizaines d'écoles restent occupées par des populations ayant fui les zones des combats. C'est le cas des Tchofi et les maires en territoire de Kalehi, ainsi que Mabingu dans les groupements d'Irambi Katan en territoire de Kabare. À Mabingu, deux écoles, à savoir l'école primaire Kalima Bengue et l'institut Les Merailles qui sont toujours occupées. Malgré l'arrivée de quelques élèves, l'accès aux salles de classe n'a pas été possible, explique Zaïwa Mupanda lundi, responsable d'une église locale. Il appelle à un soutien pour mieux lancer l'année scolaire. On l'écoute.
8: Ces deux écoles doivent recevoir plus de 450 élèves. Maintenant, nous demandons aux autorités politico-administratives que les élèves accèdent aux salles de classe sans inquiétude. Nous demandons aussi aux humanitaires de bien vouloir venir assister, se déplacer. Aussi, les écoles précitées doivent aussi être assistées, puisque il y a quelques planches de mur dont on s'est servi comme bois de chauffe. Les classes avaient des bancs fixes. Quelques planches ont été déracinées. Les latrines sont débordées, puisque nous avons plus de 200 déplacés ici.
6: Du côté du groupement des Moulamba dans les territoires des Walungu, la rentrée n'a pas été effective, explique la société civile locale. Des centaines de familles restent en débandade après les affrontements de la semaine dernière, alors que les quelques retournés n'ont rien à donner à leurs enfants comme fourniture scolaire, explique notre source, qui fait observer que même certains enseignants ne sont pas revenus jusque-là.
1: Merci à vous Alain Kabika et poursuivons avec la situation sécuritaire en province. Disons que de nouveaux affrontements entre des combattants Wazalindo et les troupes de la FCM-23 ont éclaté mardi 1er septembre 2026 dans la chefferie de Luindi, en territoire de Mwenga, précisément sur la route qui mène vers Kigogo. Les activités sont restées paralysées un peu partout dans la zone, avec notamment une forte panique de la population à Kasika et à Kalambi, indique des sources locales contactées par Radio Maindeleo. Les mêmes sources parlent d'un recours à l'artillerie lourde, provoquant d'importants dégâts matériels, même des civils qui auraient été atteints par balles. Les combattants Wazalendo auraient été les premiers à lancer l'assaut sur les positions des troupes de l'AFSM-23 dans la zone, obligeant l'AFSM-23 à réagir, indique nos sources. Une situation similaire a été signalé dans le village de Kaungu vers Chibati et Mulangala, village situé respectivement dans le groupement d'Irambikatana et Bugore aux alentours du parc national de Kahuzi-Biga. Des détonations à l'armes lourdes et légères ont été entendues dans ces zones situées dans les hauteurs sans avoir un impact sur les activités dans les grands centres commerciaux. Elles ont néanmoins empêché les mouvements entre différents villages et les mouvements des populations vers les champs, conclut notre source. Et plus loin dans les territoires de Fizi, Mwenga et Uvira, la situation reste volatile. Des attaques au sol dans les airs sont toujours signalées dans différents coins comme aux alentours et sur Point Zéro dans les territoires de Fizi ainsi que dans les secteurs du Tombo et en territoire de Mwenga. Les forces armées de la RDC et leurs alliés auraient repoussé les troupes de l'AFSM-23 de certaines positions, mais au regard des positions des uns ou des autres, le moins qu'on puisse dire c'est que les offensives et contre-offensives en cours pourraient déterminer la suite des événements. Et direction à ouvrir à présentement. Disons qu'en l'espace de 48 heures, des incidents sécuritaires ont été enregistrés dans la ville et les territoires d'Ouvira. Selon la nouvelle société civile du Sud Kivu, le lundi 31 août 2026, un corps sans vie flottant sur le lac Tanganyika a été retrouvé vers Kavimvira dans la ville d'Ouvira. La veille, précisément le 30 août, un homme âgé d'une soixantaine d'années a été tué par des hommes armés à Kabunambo dans la plaine de la Ruzizi. La nouvelle société civile congolaise au bureau du Sud Kivu dénonce à nouveau ces cas d'insécurité et appelle aux autorités du milieu à prendre des dispositions pour garantir la sécurité des personnes et leurs biens. Pour rappel, des cas de meurtre ou assassinat sont rapportés presque chaque jour dans la ville et les territoires d'Ouvira. Pour certains analystes, la surmilitarisation de cette zone, avec la présence de plusieurs forces armées qui y opèrent, favorise la circulation des armes légères et des petits calibres, dont les unes sont détenues par des civils de mauvaise foi. Et toujours à Ouvira, disons que le mouvement citoyen Machozi Araïa dans la ville d'Ouvira dénonce la mauvaise qualité des services offerts à la population par les maisons de télécommunications implantées dans la partie sud de la province. Cette structure fait savoir que non seulement la communication normale est perturbée, mais également la connexion à Internet. Dans une déclaration faite à Radio Maindeleo, Emmanuel Abedi, coordonnateur urbain des mouvements citoyens Machozi Araïa, dans la ville d'Ouvira, s'inquiète de constater qu'en pareil contexte de crise sécuritaire, les réseaux de télécommunications soient défaillants. Il dénonce également la majoration de la tarification des services des maisons de télécommunications. Emmanuel Abedi en parle.
9: Les mouvements citoyens Machozi Araïa dénoncent la hausse du coût des forfaits Internet qui pénalise fortement les citoyens, particulièrement ceux de l'Est de la RDC déjà confrontés à de nombreuses difficultés. Nous demandons à l'État congolais ainsi qu'aux opérateurs de communication de revoir leurs tarifs et d'établir un forfait social. La population se réserve le droit d'organiser des assises citoyennes pacifiques de grande envergure devant les sièges des opérateurs et auprès des services compétents. Nous ne pouvons pas nous taire, il a fallu que nous puissions se dénoncer pour vous démontrer que la population a les plaintes de communiquer valablement et que l'État congolais puisse alléger la charge. S'il n'y a qu'au Congo où la connaissance est un pêcheur, où il y a des pénalités graves, nous devons engager vraiment alors des assistants de grande envergure pour démontrer que nous sommes escroqués par des services de communication.
10: Pour que le

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1: Et la suite de cette édition du journal, plus d'une semaine après le drame qui a détruit plus de 160 maisons sur avenue Hôpital Général au quartier Nkafu dans la commune de Kadutu à Bukavu, le quotidien reste particulièrement difficile pour les familles touchées. Sur les sites, les vestiges du sinistre sont encore visibles. Habitations réduites en cendres, tôles calcinées et bien emportées par les flammes, c'est ce qui reste à contempler avec des victimes toujours sans issue qui passent la nuit dans des maisons de leurs voisins. Pour les parents concernés, aux difficultés d'assurer la scolarité des enfants et répondre à leurs besoins quotidiens s'ajoute à ces jours les logements. Dans cette situation, des habitants tentent de reprendre possession de leurs espaces en construisant des clôtures ou des petites installations malgré l'interdiction des autorités. Ces initiatives provoquent déjà des désaccords entre voisins, notamment autour des limites des parcelles. Norbert Chunguza, chef adjoint de l'avenue Hôpital Général, reconnaît l'existence du problème et annonce la transmission d'un rapport à sa hiérarchie. Norbert Chunguza.
2: À Célé, où nous nous trouvons présentement, notre population a perdu leur maison. Et jusqu'à maintenant, nous constatons qu'il y a ceux-là qui ont déjà commencé à construire sans l'autorisation des autorités compétentes. Et pourtant, ils ont eu le temps et le message comme quoi il fallait attendre qu'il y ait des mesures qui seront prises avant que des constructions, des nouvelles constructions puissent commencer. Il y a des conflits déjà parcellaires parce qu'il y en a ceux-là qui commencent à déborder leurs limites et cela crée déjà des problèmes.
1: Pour sa part, la chef de quartier Nkafu, Didier Nmoiti, appelle à la solidarité des personnes de bonne volonté, des organisations humanitaires et de toutes les structures capables d'apporter une assistance aux familles affectées en attendant les dispositions des autorités sur la situation actuelle. Et avant la deuxième partie de cette édition du journal, disons que les journées dimanche 30 et lundi 31 août 2026 ont été déterminantes pour la fondation Mapendo Kasaen Mireille dans ses activités d'assistance aux élèves des villes de Goma, Kinshasa et Bukavu. À la veille de la rentrée scolaire, plus de 1000 élèves de ces trois villes ont reçu un lot de fournitures scolaires composé des cahiers, des mallettes, des stylos et autres de la part de cette structure à caractère caritatif. Dans la ville de Bukavu, la fondation Mapendo Kasaen Mireille s'est mobilisée lundi 31 août dans le cadre de cette vaste campagne de distribution des kits scolaires. Plus de 400 enfants venus de plusieurs quartiers de la commune de Bagira ont été concernés par cette assistance dans l'enceinte de l'école primaire Lumumba située non loin de la maison communale de Bagira. Pour Mapendo Kasaen Mireille, initiatrice de la fondation qui porte son nom, cette action est posée en solidarité aux familles qui traversent actuellement des difficultés économiques dans un contexte aussi particulier, indique la coordinatrice de cette structure, Chansira Gibulunza. La cohorte du 31 août dans la commune de Bagira porte à 1530 le nombre d'enfants déjà bénéficiaires dans les communes d'Ibanda, de Kadutu ainsi qu'à Kasha et Panzi dans la ville de Bukavu. Indique pour sa part Moussafiri Mugisho Jonas, membre de la fondation Mapendo Kasaen Mireille.
3: Certainement, nous avons atteint notre cible parce que les conseils où les bénéficiaires, ce sont les enfants démunis, les enfants orphelins, ou comme vous l'avez constaté vous-même, les enfants qui sont bénéficiaires sont des enfants démunis. Vous savez, bon, ici à Bukavu, les parents passent dans un problème vraiment sérieux. Il y a un problème financier. Il y a même certains parents qui ne sont pas capables de payer même un cahier pour son enfant. C'est pour cette raison que nous pouvons vraiment remercier Maman Mireille Kasaen pour son cœur d'amour, parce que c'est une femme généreuse.
1: Satisfaits, les bénéficiaires ont exprimé leur gratitude pour ces gestes qu'ils jugent salutaires en cette période. La structure, quant à elle, a réaffirmé sa volonté de poursuivre ses actions sociales au sud Kivu et demande à d'autres organisations de venir en aide aux démunis et d'autres personnes à besoin d'assistance.
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1: La précarité à laquelle sont confrontées les populations pygmées vivant dans le groupement des Iralons en territoire de Kalehi, des paiements discriminatoires dont seraient victimes les voyageurs membres de certaines communautés à certaines barrières payantes sur la route nationale numéro 5 entre Bukavu et Uvira et l'incendie déclaré à Katana dans les territoires des Kabare font partie des sujets commentés par la presse mardi 1er septembre 2026. Allons Kabika pour la revue de presse.

autochtones pygmées du groupement des Irales dans les territoires décalés au sud Kivu, restent parmi les communautés les plus vulnérables face à la crise humanitaire et sécuritaire qui affecte régulièrement cette partie de la province, écrit le site internet lapresseafricaine.net. Selon des acteurs de la société civile locale, leur situation demeure préoccupante en raison des déplacements répétés, de l'isolement géographique et du faible accès aux services sociaux de base. Sur les plans alimentaires, ajoutent ces médias, plusieurs ménages éprouvent des difficultés à se procurer des vivres et accéder aux terres cultivables.

essentielles ainsi que l'accès aux soins et à l'eau potable. Les mouvements citoyens Machozi ya Raia a alerté sur des pratiques qu'il qualifie de discriminatoires à l'égard des citoyens congolais issus de la communauté Chi sur la route nationale numéro 5 entre Uvira et Bukavu, écrit dans un autre sujet le site internet estnews.info. La structure citoyenne dénonce des écarts importants dans les montants exigés aux voyageurs selon leur appartenance communautaire et redoute que cette situation alimente davantage les tensions dans la région. Selon des informations communiquées par ces mouvements citoyens, plusieurs barrières sont installées le long de cet axe routier, notamment à Kawizi, Kiliba, Ongero, Munyemo, Runingu, Mikamba, Kasambura, Biriba et Kabunambu. Les usagers de la route seraient contraints d'y effectuer des paiements avant de poursuivre leur trajet. Pour les passagers à bord des bus, des sommes réclamées varieraient généralement entre 2000 et 5000 francs congolais. Mais la situation serait davantage préoccupante pour les voyageurs à moto, déplorent ces médias. Machozi ya Raia affirme que certains citoyens identifiés comme membres de la communauté Chi seraient contraints de payer entre 10 000 et 50 000 francs congolais à certaines barrières, tandis que des voyageurs issus notamment des communautés Fuliru et Bembe paieraient environ 1000 francs congolais. Cette situation intervient dans un contexte marqué par la multiplication des points de contrôle sur cet axe routier. Machozi ya Raia affirme avoir identifié 14 barrières entre Uvira et Bukavu, dont une tenue par les FARDC, 11 par des combattants Wazalendo et 3 qui seraient contrôlés par les éléments de l'AFCM-23. L'organisation dénonce des pratiques d'extorsion, des tracasseries et des abus qui, selon elle, entravent la libre circulation des personnes et des biens. Les mouvements citoyens Machozi ya Raia appellent les autorités à prendre

qui annonce que plus de 5 maisons, dont un restaurant, un salon de coiffure, 2 publiphones et des boutiques, ont été consumées dans un incendie survenu dans la nuit du lundi 31 août au mardi 1er septembre 2026 à Katana, dans les territoires de Kabare au sud Kivu. Selon plusieurs sources contactées sur place,

compétentes et les personnes de bonne volonté à venir en aide aux familles et aux commerçants touchés, dont certains ont perdu une partie importante de leurs biens. La structure citoyenne invite également la population à renforcer la vigilance et à prendre des mesures de prévention afin d'éliminer

Et c'est par cette note, mesdames, messieurs, que nous mettons fin à cette édition du journal sur Radio Mahindeleo. Sa mise en onde était celle de Barton Boussi, mais au microphone pour la présentation, c'était bien moi, Omer Moudekereza. Au revoir.